0: des voix aiguës, les garçons n'hésitaient pas à participer. Ah oui, c'est un amour essentiel, voilà. Quintessentié, symbolique. Nous allons dans un grand bois maintenant, une grande forêt de pins. Certains la connaissent. Êtes-vous prêts à faire l'amour maintenant?
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2: Dans les spectres, qu'est-ce que c'est les spectres?
3: Dans les spectres, je comprends pas. Les spectres, c'est-à-dire? Et les choses qui me font peur, les...
2: Je sais pas, parce que là, je vois pas ce qu'on entend par spectre, il y a...
3: La question, c'était quoi? Qu'est-ce qu'il peut y avoir? Les choses qui sont là, c'est...
2: Oh bah, moi, oui. Moi, ce que je relâche le plus, c'est ma situation professionnelle actuelle. Mais bon...
3: Oui, c'est le... Ouais, moi, je dirais, c'est la... La méchanceté, la...
2: Ah oui,
3: la méchanceté
2: bah oui,
3: des gens, quoi.
2: Oui, pas mal d'idées et d'autres pistes même qui étaient en cours et que j'avais laissé tomber et qui auraient été beaucoup plus valorisantes aujourd'hui.
4: L'immobilisme.
3: Ouais, c'est ça, les mauvaises vibrations des gens qui peuvent...
4: L'immobilisme dans le sens où on reste figé dans les... je veux dire, des coutumes qui viennent des ancêtres et puis on n'arrive pas à s'adapter ça. En fait, un autre monde qui évolue de plus en plus. Du coup, il y a certaines mœurs qui n'ont pas le droit d'être. Il y a certaines populations qui restent figées là-dessus aussi.
3: Ah ben oui, ça sent ça. Les gens qui, enfin, quand dans son entourage, il y a quelqu'un qui est hostile, ça se sent.
4: Je vais donner un exemple, ce genre comme l'excision des filles ou... Où l'homme prend la décision, la femme subit ce genre de décision en fait. Bah, c'est résultat dans le sens où ça ne fait pas évoluer quoi. Et puis ça brime une certaine partie de la population. Donc c'est pas comment on appelle ça. Ça n'appelle pas à une certaine évolution quoi.

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3: 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Curieuse expression.
4: Ben, ça dépend si elle est haute pour la grimper, la montagne.
5: Non, c'est vrai.
6: Mais oui. la descente pour aller à la vallée, ça va plus vite.
4: Non, c'est possible. Moi, j'ai fait les trois lacs là-haut, dans les Pyrénées. Ben, monter, c'est dur. Difficile, c'est dur.
6: À notre âge. Mais moi, j'ai vu jeune les débouler.
4: Oui,
6: hein,
4: oui, mais enfin...
6: Sur les fesses, exprès.
4: C'est agréable. Je préfère la montagne à la mer. Mais...
5: Ah, ben moi, non. Je préfère la mer, la montagne.
6: Ah, moi aussi, je trouve que le...
4: Non, moi, la montagne,
6: il y a beaucoup plus de découvertes en montagne.
4: Mais c'est
6: la mer,
4: toujours facile.
5: Oui.
6: La mer, c'est une étendue d'eau. Hein. Mm-hmm. La montagne, chaque sentier est différent. Hein.
4: Mm-hmm. C'est vrai.
6: Hein? C'est plus risqué. Oui.
4: C'est plus risqué, mais c'est mieux.
5: La mer aussi, c'est risqué. C'est risqué, la mer. Moi, je suis née en bord de mer, donc c'est par...
6: Moi, ni à la mer, ni à la montagne, mais je suis...
4: Moi, j'ai peur de l'eau.
6: Oui, il y a des lacs.
4: Enfin, je m'éloigne quand même.
6: Il y a des lacs à la montagne, des très beaux lacs.
5: J'y allais 3 fois par an. Maintenant, j'y vais moins souvent. J'ai perdu mon compagnon. J'ai plus envie tellement d'aller toute seule en vacances.
6: Cette étendue d'eau ne m'attire pas tellement que la montagne. Il y a plus de découvertes.
5: Mais autour de la mer, il y a des, endroits pittoresques. Il y a des endroits qui sont
6: beaux. Oui, mais...
4: Moi, je préfère... J'ai besoin de marcher. Moi, la plage... C'est pas que j'y vais pas, j'y vais pour faire plaisir à mon mari. Mais je n'aime pas ça. Je préfère aller à la montagne. En fait, dans les Pyrénées, du côté de Lourdes, il y a une très belle... Comment ça s'appelle, ce truc?
5: Et parce que c'est ton pays.
4: Oui, mais quand même, je passe plus de temps. Je me détends plus.
5: Non, mais tu peux marcher, hein, au bord de mer.
4: Oui,
5: mais
4: oui,
5: sur le littoral. Tu peux monter dans les... Quand tu vas dans l'Estérel, c'est magnifique.
6: Les deux sont bénéfiques. C'est sûr, peut-être à la mer, il y a beaucoup plus d'iode, ça c'est sûr. Hein.
5: Oui, non, mais c'est pur la montagne. C'est pur.

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3: Un frotteur.
4: Une voiture qui démarre.
5: Un démarrage de camion de poubelle.
6: Le démarrage de la moto.
7: C'est un démarrage d'avion.
8: Un hélicoptère.
9: Dans une voiture.
10: Et un avion qui vole et qui fait du bruit comme ça.
4: Un camion qui veut démarrer et après il se démonte.
11: Un camion qui fait un bruit.
12: Un camion qui voulait partir, par exemple, dans un marché. Après, il a fait ce bruit.
13: Parce que le camion, il a fait un travail.
14: Un camion qui démarre comme ça et qu'après, il est cassé.
15: L'avion qui vole.
16: Parce qu'il met la clé, après il tourne et il y a le moteur qui vient.
4: Une explosion.
17: Un métro qui démarre.
18: Un camion fait un bruit.
19: Un car.
20: Un bus qui va très très loin.
21: Un wagon.
22: Un camping-car.
23: Un train.
24: Un train qui court vite.
25: Un métro.
26: Un locoteur.
27: Un oiseau.
28: Un tracteur.
29: Un dinosaure.
30: Un bateau.
31: Le soleil.
32: Une fusée.

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5: Déchiffrer des lettres.
6: Et le mot du jour pour briller en société, pour terminer cette émission, multiséculaire.
7: Multiséculaire, qui a duré plusieurs siècles.
6: Dans quelle situation utiliser le mot multiséculaire ?
7: Pour désigner tout ce qui vous paraît suranné, vieillot ou simplement ancien. Les fringues de votre pote Yvonne, la botte de poireaux qui traîne dans votre frigo depuis plusieurs semaines, ou encore votre ami vampire qui fait sa crise de la centaine.
6: Dans quelle situation ne pas utiliser multiséculaire ?
7: Vous ne pourrez en revanche pas vous en servir pour analyser d'un air expert les diverses tendances de sécularisation qui traversent nos sociétés so post-modernes. Cap de l'insérer au détour d'une conversation amoureuse, amicale ou professionnelle ? À vous de jouer désormais.
6: À plus dans le bus.

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4: Bonjour et bienvenue dans Rien à dire. Quand quelqu'un a envie de paraître cultivé, drôle et légèrement piquant, il est plutôt de bon ton de lancer une petite citation de Sacha Guitry en rapport avec son propos.
5: Il y a des gens qui parlent, jusqu'à ce qu'ils aient enfin trouvé quelque chose à dire.
4: Haha, bien ouais, bien vu Sacha. J'espère que je parais désormais un peu plus cultivé, drôle et légèrement piquant à vos yeux. Ceci dit, je vous propose d'ouvrir cette émission avec ce morceau très McCartneysien, Little Bird, chanson de 2025 du groupe de Nashville, Ecolalia.

0: Sans transition, parlons désormais du groupe bordelais O'Hank, qui reprend à sa sauce des morceaux divers, de La bombe humaine de téléphone avec l'accent de Francis Cabrel jusqu'à Ces baisers me grivaient de Nana Mouskouri. Alors, dit comme ça, ça fait un peu grosse blague, un peu tarte à la crème, mais en vérité, c'est bien plus compliqué que ça. On est sur un fil en équilibre entre performance arty et grosse déconne potache. Le propos de Thierry, leader de O'Hank, est très proche ami de votre serviteur, et plutôt de dire...
1: Bon, la démarche numéro un, c'est d'arrêter de faire des compositions, parce que les compositions, c'est stupide, quand il y a eu tant de morceaux merveilleux qui ont été faits à droite et à gauche. L'idée, c'était juste de refaire vivre ces morceaux d'une manière différente, en fait.
0: Une idée de recyclage, somme toute, très actuelle. Utilisons et détournons l'usage de vieux objets, ou vêtements, ou morceaux, plutôt que d'en acheter ou d'en créer sans cesse de nouveaux. Je vous propose d'écouter donc la version de Paris Latino, revisité par O'Hank.

0: C'était Paris Latino par O'Hank, issu de leur album qui s'intitule « Attends, j'ai fait polygone, moi ». Car oui, si ma génération, née dans les 70s, a été biberonnée au grunge et autres lofi, l'ami Thierry, légèrement plus vieux, a commencé dans les années 80, a connu le studio Polygone de Toulouse, cher à Jean-Pierre Madère et autres gold. Il a connu la mentalité 80s, celle de vouloir faire un coup. Faire un coup pour les rockers des années 80, c'est se mettre à la variétoche et tenter de décrocher la timbale avec un morceau, un tube qui accrocherait les nouvelles radios dites libres. Et pour cela, il y avait notamment le temple de la variété, Astafort dans le Lot-et-Garonne, chez Francis Cabrel, où variéteuses en herbe venaient essayer de se faire une place. Thierry Ostens nous raconte Astafort.
1: C'est une longue histoire. J'ai commencé par aller à Astafort en tant que public dans les toutes premières éditions. Et puis, donc, comme j'étais dans ce désir de se faire des couilles en or, en fait, à un moment donné, je me suis dit, il faut absolument que je fasse Astafort parce que c'est un point d'entrée à la fois proche et qui me permettra de découvrir des horizons merveilleux. Et donc, j'ai fait Astafort. J'ai candidaté plusieurs fois, ça n'a pas marché. Et puis un jour ça a marché, et puis, mais en fait ça s'est super mal passé parce qu'en fait je suis arrivé, je suis tombé au milieu de mecs qui étaient des purs variéteux, alors que moi en fait je venais du rock'n'roll, quoi, rock'n'roll voulant faire des couilles en or, quoi. Mais bon, il y avait tous ces mecs qui étaient des Canadiens, des Québécois, tous ces mecs qui étaient élevés à la variétoche. Cette semaine a été assez épouvantable en fait. Moi je passais mes journées à picoler en fait, et puis à un moment donné ils ont demandé de faire deux morceaux. Donc j'ai fait deux morceaux, donc un morceau pour une fille, une chanteuse sublime parisienne, qui avait trouvé le morceau moyen en fait. Et puis à un moment donné je me suis dit bon je vais faire un deuxième morceau. Alors j'ai fait un morceau en 10 minutes montre en main, un morceau de basique sans intérêt. Et j'avais intitulé ce morceau On ira. Et très bien, donc j'ai fait ce morceau. Je l'ai joué sur scène en première partie de Axel Red, enfin à Astafort. Et c'était assez moyen, enfin bon bref. Et donc après je rentre du séjour en fait, et ça a été difficile. Le retour à Bordeaux a été difficile. Et puis 2-3 mois après, par hasard, j'écoute un morceau à la radio, On ira, de Jean-Jacques Goldman. Je me suis dit, mais putain quand même. Donc c'est pas possible, il a pas piqué mon morceau. Et en fait, non, il a pas piqué mon morceau. Et je n'en ai pas tiré d'autres conclusions, en fait.
0: Merci Thierry. Restons donc dans le registre de la reprise. Je me suis souvent ouvertement moqué des gens qui ne savaient pas que tel ou tel morceau était des reprises. Les cas les plus spectaculaires étant ce type qui pensait vraiment que ça... C'était une chanson de Clara Luciani ou cette autre personne qui pensait que ça...
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0: Était vraiment un standard de Johnny Cash. Je considérais ce genre d'erreur comme le comble de la vulgarité jusqu'au jour où j'ai moi-même perdu un pari contre ce même Thierry Ostens, leader de O'Hank, car je ne savais pas que ce morceau de Dominica... était en fait une reprise d'un obscur groupe français des années 80. Ça m'a coûté un repas. Depuis, je suis un peu plus tolérant avec ce genre d'erreur. Écoutons donc, pour finir, une reprise. Celle-là aussi, j'ai passé 20 ans sans savoir que c'en était une. Driving on 9 par les Breeders, qui est en fait une reprise d'une chanson de Ed's Redeeming Qualities. Driving.

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Je suis retourné haut. 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Les poutres tenaient bon. Tenaient le plafond éventré. Les planches d'avant-guerre, la première. 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Sa silhouette torse nue à la fenêtre le soir, dans la lumière blanche de l'ampoule au plafond de sa chambre. Et au bout d'une allée, longeant le jardin clos derrière chez les fermiers, il y avait le château. Et les bêtes empaillées dans l'entrée bleu pâle, un renard et un cerf. Et en face, l'étang. Au bout d'un champ en pente douce, comme un répit dans l'épaisseur des lieux. À l'écart, l'écurie, et ses secrets palpables et ses lignes franchies, les non-dits enroulés dans l'obscurité des murs sales, en paquetage de ce qu'on sait, de ce qui ne se dit pas, pour toujours, et suinte, suinte de partout, et se transmet. Dans un grand silence entendu. Ça puait le secret, la chair sous la contrainte, la perpétuation du mal, moisson d'éternité qu'il faut engranger, vaille que vaille. Et que ça pue, plaisait aux gosses que nous étions. C'était bien pour la peur, l'inquiétude, ce qui montait dans le grenier jusqu'à la maison du fermier. Ça nous électrisait. On s'emparait de ces histoires comme de poisons délectables. Ces fantômes convoqués dans un deux pièces sombre, loués à l'année pour rien, au châtelain qu'on ne voyait jamais. Il n'y avait pas de salle de bain, juste un évier dans la cuisine, une cheminée jamais ramonée, et les chiottes en bois sur un côté de la cour. On écoutait Police. Avec sur la pochette du 45 tours un type pendu. Au-dessus d'un bloc de glace à demi fondu, l'humour, alors aidé des 80s, le cynisme new wave. Comme une irruption hors cadre, dans ces lieux sans âge. Si vieux depuis toujours. Confiné dans la nuit des siècles. La maison du fermier. Le grand jardin clos. Le grenier, le château, l'écurie et les secrets par milliers répandus dans la cour, sans âge, débordant de partout, affreux, congestionnés. Quand je suis retourné au corde ferme à l'abandon, la peur était intacte. Les lieux criaient pitié, et même en plein jour tout hurlait, et se jetait sur vous. Je suis sorti dans l'effroi de l'étable, et j'ai fui.

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18: Et oui, de retour. Quoi de mieux pour se remettre des fêtes de fin d'année que de prendre quelques nouvelles de notre bon vieux tonton un peu controversé. Non, je veux pas de problème avec l'ARCOM, donc j'éviterai d'employer les termes de raciste, misogyne, xénophobe et j'en passe. Pascal Praud vient nous régaler pour ce début d'année. Youpi, youpi. J'ai donc décidé de me mater l'émission d'Europe 1 du jour intitulée « Iran, le régime iranien tue et tout le monde se tait » avec Pierre Lelouch. Écoutons de quoi parle notre immense journaliste français aux avis toujours objectifs et factuels.
19: Ces séquences abominables où on voit des répressions très violentes et ces morts sur le sol iranien. Regardez cette séquence, et je le dis pour les auditeurs d'Europe 1, nous allons voir des images qui sont abominables. Voyons-là cette séquence, s'il vous plaît. Des jeunes gens qui étaient là et qui ont subi la mort et les répressions. Ils sont dans des... j'ai envie de dire dans des bâches en plastique. Je pense que vous avez vu ces images hier.
18: Bah, dis donc Pascal, là c'est top. On parle un peu des populations martyrisées, des révoltes qui se font écraser, réprimander. Peut-être que 2026, c'est l'année où Pascal Praud il sera décontenancé devant les violences policières en France. Une chronique sur Sainte-Soline, sur le Soudan, on ne sait pas. Bon, et à vos côtés Pascal, Pierre Lelouch, ancien député de droite, lui aussi il doit être bien humaniste.
20: Il a pris en otage un pays magnifique, avec un peuple de grande qualité. Pour Gaza, vous avez eu des manifestations à travers le monde de centaines de milliers de personnes.
18: On y vient, ok. Non, parce que je me demandais, quand le sujet allait venir, avant de parler Gaza à côté, on peut peut-être être méfiant avec toi, Pierre, quand tu nous dis que le peuple iranien est de qualité, surtout quand on sait que sous Sarkozy, le secrétaire d'État au commerce extérieur est soupçonné d'embaucher une femme de ménage sans papier depuis 2 ans sans la déclarer. En fait, Pierre, il parle comme un acheteur d'esclaves au 17e. Mais il décide d'aborder le sujet de Gaza. Et là, Pascal nous fait sa petite reco du jour. Un copain à lui qui fait la matinale sur Europe 1, Laurent Tessier.
21: Peu de personnalités en France s'expriment. Le présentateur télé Arthur a une nouvelle fois le courage de le faire avec ce message publié sur Instagram vendredi. Où sont-ils les indignés permanents? Où sont les humanitaires? Où sont les campements étudiants? Où est Greta Thunberg? Où est la flottille de la liberté? Et où sont les célébrités si promptes à pleurer sur les tapis rouges, à dédier leur prix aux peuples opprimés? Leur silence n'est pas une absence, c'est un choix. J'ai lu les messages de ces élus et les filles. Certains parlent de régime autoritaire, théocratique. Aucun ne parle d'islamisme, de dictature islamiste, aucun.
18: Bon, on va pas lui faire la définition de ce que c'est la théocratie ou autre, mais bon, je vais pas développer des heures, on a beaucoup d'autres sujets à traiter, et honnêtement, je préfère rentrer jouer à LOL ce soir plutôt que de devoir sortir une heure d'arguments face à ça. Non, vraiment, il y a un truc qui suffit, le bandeau qui passe sous l'émission pendant que Pascal et les copains débattent sur les gauchistes qui se bougent pas. C'est vraiment en direct, sous leurs propos, des citations de Manon Aubry, invitée sur CNews et Europe 1 le matin même. Est-ce que vous voulez que je vous les lise?
17: S'il te plaît, oui, on t'écoute.
18: Première citation, c'est un soulagement si le régime iranien tombe, Manon Aubry, et un massacre est en train de se dérouler à huis clos, toujours Manon Aubry. Enfin, est-ce que vous vous rendez compte? On comprend mieux pourquoi ils ont l'impression que personne n'en parle, ils écoutent même pas leurs propres émissions. Enfin quand même, on veut bien vous trouver des excuses, mais là, t'as pas géré Pascal, t'as pas révisé le sujet, pas vrai?
6: Bah si.
22: Bah non.
6: Bah si.
22: Bah non.
23: Non.
18: On dit non Pascal. On arrête là parce que malgré tes compétences de géopolitologue, ça sert un petit peu à rien. Et puis, je ne vais pas te conseiller d'ouvrir Al Jazeera ou Courrier Inter sur lesquels tu te renseignerais. Probablement pas, mais honnêtement, même sur Célab, on en parle depuis quelques semaines de l'Iran. Donc viens nous écouter, Pascal. Peut-être que tu apprendras quelques petits trucs.
17: Merci Lavkian, pas à l'abri d'avoir un message de Pascal Pro sur le répondeur, quoique ça m'étonne qu'il écoute Célab hein, quand même. Merci Lavkian.

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1: C'est beau quand même d'envoyer un télégramme comme ça, il faut avoir du culot. C'est vrai, non, c'est extraordinaire qu'une femme belle vous envoie un télégramme comme ça, c'est merveilleux. Moi jamais j'aurais fait un truc comme ça. C'est formidable, de la part d'une femme, c'est formidable. Quel courage. Bon, si je tiens cette moyenne, j'arrive à Paris vers 6h, 6h30. 6h, 6h30, elle va être couchée, bien sûr. Qu'est-ce que je fais? Je vais dans un bistrot, je l'appelle d'un bistrot. Je vais chez elle. Une femme qui vous écrit sur un télégramme, je vous aime. Chez elle. Ah oui, je vais chez elle, pourquoi?

Elle a raté son dimanche à Deauville sur les planches. Il a raté sa vie à Deauville.

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2: Nous avons le plaisir de rencontrer Eric Hennino, auteur et illustrateur de bande dessinée et actuel traceur de l'adaptation en BD du roman d'Alain Damasio, La Horde du Contrevent. Bonjour Eric.
3: Bonjour.
2: Alors ce matin vous avez participé à une table ronde, puisque le voyage c'est le thème de cette cinquième édition d'Hypermonde, mais vous n'êtes pas très voyage.
3: Oui. Oui, en fait, ce sont vraiment les personnages du roman et de la bande dessinée qui font le voyage. Moi, effectivement, à titre personnel, j'en ai déjà fait quelques-uns, mais c'est pas non plus, comme je le disais dans la table ronde, c'est pas forcément quelque chose après lequel je cours, même si je trouve ça super à chaque fois que j'en ai fait, mais ouais, je sais pas, c'est pas... Enfin, j'ai plein de choses à faire déjà, en fait. Donc,
2: voilà. L'Horde du Contrevent, c'est une œuvre qui a touché les lecteurs de plein de manières différentes. C'est souvent le voyage de cette horde qui revient. Vous, qu'est-ce que vous en avez retenu? Qu'est-ce qui vous a marqué dans cette œuvre?
3: C'est difficile de résumer rapidement, mais en tout cas, oui, ça, c'est une œuvre qui m'a vraiment marqué par sa singularité. En fait, j'ai trouvé l'univers extrêmement... Ça a l'air assez simple comme ça, en fait, un monde où le vent souffle en permanence, mais en fait, la complexité que ça engendre chez les personnages, le fait que tout l'univers soit basé autour du vent, de la turbulence, enfin, tout est vent, en fait, dans cet univers. Je trouvais ça très très intriguant. L'écriture d'Alain Damasio aussi, que je trouvais vraiment magnifique. Enfin, c'était un livre qui m'a énormément ému, qui m'a profondément touché, mais vraiment, je ne saurais pas dire précisément pourquoi, mais ça m'a vraiment profondément touché. Bon, bah, je pense que je ne suis pas le seul non plus, mais voilà, moi ça m'a donné envie d'en faire une bande dessinée. Voilà. Pas quand j'ai lu le roman tout de suite, mais au fur et à mesure, en fait. Au fil du temps, je me suis dit, ah, mais en fait, il me reste dans la tête, vraiment, j'y repense souvent, etc.
1: Et donc, c'est vous qui avez décidé de faire la bande dessinée, c'était pas une commande ?
3: Non. Non, non, pas du tout. J'ai eu l'occasion de rencontrer Alain Damasio et du coup, je lui ai proposé, en fait, je lui ai demandé si ça l'intéresserait, en fait, qu'il y ait une adaptation de son roman en bande dessinée. Donc, du coup, il avait regardé ce que j'avais fait. À l'époque, j'étais sur Fils du Soleil, qui est une BD qui est parue chez Dargo avec Fabien Nury au scénario, et qui était aussi une adaptation d'ailleurs, mais c'était du Jack London. Mais elle n'était pas encore parue, et donc il a regardé ma biblio précédente, et il a regardé du coup le dernier que j'avais fait, c'était le 13 Mystery. Et il n'était pas très très convaincu par mon dessin. Non, mais en fait, c'est parfaitement compréhensible. En fait, mon dessin sur 13 Mystery, il est vraiment très, très contenu, très cerné, très fermé, du coup. Et Alain m'a dit, mais moi, le roman, en fait, il est sur le mouvement, il est sur l'ouvert, et toi, ton trait, il est fermé. Donc, pour moi, ça colle pas, en fait, ça correspond pas. Et je lui dis, mais en fait, mon dessin, il est en train de changer, il est en train d'évoluer. J'ai justement envie de sortir de ce dessin que je vis moi-même maintenant comme un truc un peu enfermant, comme un carcan. J'ai vraiment envie d'aller vers plus de vitalité, etc. Et enfin bon, après, ça a pris du temps pour le convaincre. Mais en tout cas, moi, j'étais dans ce processus d'essayer d'amener vraiment beaucoup plus de vie dans mon dessin. Et voilà, on est resté en contact ensuite. Mais au début, non, il n'était pas chaud. Non, il n'était pas chaud. Mais moi, j'étais super motivé. Je disais non, mais moi, je suis sûr, ça peut faire un truc bien. J'avais vraiment envie et tout. Et puis bon, voilà, on a continué de se voir. Puis il y avait le Forge Animation qui s'occupait de l'adaptation en film. Moi, je savais pas qu'il y avait une adaptation en film. Du coup, il m'a montré aussi des visuels de ce que les gens étaient en train de faire. Et moi, je lui ai dit, bah écoute, oui, c'est bien fait tout ça, mais moi, je le vois pas comme ça, la Horde. J'avais pas cette vision-là. Il me dit, ah bon, mais ça m'intéresse. Du coup, fais des croquis. On va rencontrer l'équipe du film. Tu leur montreras tes croquis, etc. Donc, du coup, voilà, comme il m'a tendu la perche, je me suis dit, ah bah allez, c'est l'occasion. Je passe une semaine, deux semaines à faire des croquis pour dessiner les personnages, etc., qui ont beaucoup changé depuis, entre les premiers croquis et maintenant. Et voilà, je crois que la vision du coup que j'en ai montré, proposée, lui a plu. Enfin, j'imagine.
4: Vous l'avez lu combien de fois, ce livre?
3: Je ne sais plus.
4: pour absorber tous les personnages, parce que narrativement, il est quand même très riche. Ouais. Écrit de différentes manières, suivant les personnages. Les formes du vent aussi, très complexes, plus ou moins décrites. Dans le roman, vous avez fait comment pour...
3: Je l'ai relu beaucoup. En fait, ce qui se passe, c'est comme j'ai vraiment découpé en six grandes phases le roman. En fait, à chaque fois que je rattaque un nouveau tome, je relis vraiment plusieurs fois la partie concernée, sachant que parfois, pour une scène, je me dis ah mais ça me fait penser à un dialogue, je sais que ça parle de ça à un moment donné, et alors là du coup je parcours tout le roman, mais c'est... du coup il y a des allers-retours, il y a des choses qui sont par exemple dans le tome 1 ou le tome 2 qui sont beaucoup plus loin dans le roman mais que je réinsère à cet endroit-là parce que ça me semble justifié pour la scène, mais des fois ça demande du temps de retrouver le passage. Heureusement j'ai le PDF, alors je peux faire des recherches quand je me souviens à peu près de la phrase, je tape la phrase et il me sort les occurrences et ça me permet de me repérer plus facilement. Mais pour revenir à ta question, oui, je l'ai lu vraiment de nombreuses fois, mais je ne saurais pas dire combien, parce qu'après c'est morcelé en fait. Je relis des bouts, je relis des morceaux.
4: C'est devenu un livre de chevet, quoi.
3: Ah bah il est tout le temps sur ma table de travail, ouais, c'est sûr. Ouais.
2: Ce qui est marquant dans l'adaptation en BD de La Horde du Contrevent, c'est à quel point le mouvement est omniprésent, comme mm-hmm. on s'imagine ce mouvement avec le vent, avec les personnages. Ouais. Comment est-ce qu'en tant qu'illustrateur, on peut rendre dynamique et vivant ce mouvement sans surcharger les cases et les planches?
3: C'est une bonne question. Moi, je les trouve pas mal chargées, mes planches, mais j'essaye des fois d'aller un peu vers plus d'épure, d'essayer d'alléger un peu les choses. D'ailleurs, pour le tome 5, là, je me suis dit que j'allais faire un découpage un peu plus léger. J'enlève, quand j'arrive à 8 cases, je me dis, bon, là il est temps de passer à une autre page. Et du coup, mon découpage, alors qu'avant, je m'arrêtais à 9, des fois 10. Bon, si c'est des pages de dialogue... c'est des pages avec des têtes qui parlent. Je me dis, bon, là, c'est pas grave, il n'y a pas de grand décor, de machin, j'ai pas forcément besoin de beaucoup de place, j'ai la place pour mes bulles et c'est très bien. Oui, c'est un peu tout le paradoxe, c'est que le dessin, de toute façon, il est figé. Moi, mes traits, ils bougent pas. D'ailleurs, ça m'arrive souvent de faire des rêves où mes cases de BD, elles bougent. C'est comme chaque case est une espèce de mini-film et tout. Et je me dis, ah, mais c'est intéressant. Puis après, je me réveille, je me dis, non, je peux pas faire ça. Le mouvement, je pense que c'est vraiment dans le trait, d'essayer de vraiment, encore une fois, d'essayer d'avoir un trait qui va être assez vif, assez enlevé. Et puis concernant le vent, il y a pas que le dessin, en fait. Disons que le vent, c'est quand même quelque chose qui bouge, mais qu'on ne voit pas. Enfin, si ce n'est par les choses que ça fait bouger. Du coup, ça se voit sur les vêtements, la poussière qui est déplacée. Éventuellement, des fois, je triche et je dessine des courants, je dessine des turbulences. Les attitudes des personnages aussi qui vont avoir tendance à être penchés vers l'avant pour résister, et surtout le son, en fait, les onomatopées qui sont importantes, surtout quand le vent est fort. Mais ça, je pense que la question du mouvement pour tous les auteurs de BD, c'est une question récurrente et majeure, savoir comment rendre un dessin figé le plus vivant et le plus mouvant possible. Franquin, il met plein de petits traits partout, ça bouge dans tous les sens. Moi, j'ai un style un peu plus réaliste, du coup, je fais moins ça. Je commence à le faire un peu, mais je le fais un peu moins.
1: Comment est-ce que quelqu'un qui ne voyage pas beaucoup, comme vous le dites, où est-ce que vous trouvez l'inspiration graphique, le moyen de dessiner ce paysage où on voyage?
3: En fait, il y a des quantités d'images disponibles sur Internet. Donc, si on a envie de voyager en restant dans son bureau, on peut. Bon, c'est pas, évidemment, c'est absolument pas la même chose que de voyager vraiment. Y a un voyage déjà qui m'a beaucoup marqué quand même, c'est quand je suis allé en Islande et que j'ai marché là-bas. Ça, c'était vraiment très très très très fort, et j'arrêtais pas de penser à la Horde tout le temps quoi. C'était vraiment, et comme on faisait un trek et qu'on marchait, il y a même un moment donné on s'est retrouvé à marcher à contre-vent dans une espèce de désert noir comme ça où il y avait rien, il y avait la pluie et tout. Je me disais, mais c'est ça en fait, faut vraiment que je m'imprègne de ces sensations, etc. Et c'est pas spécialement visuellement, mais de garder en fait, de me dire qu'est-ce qui se passe dans ton corps, ne l'oublie pas. Pour quand tu devras dessiner les Hordiers, repenser à ce que ça fait en fait d'être plongé dans ce truc-là. Enfin, je sais pas si vous connaissez l'Islande, mais il y a beaucoup de cinéastes qui ont fait des films parce que les décors sont quand même vraiment absolument somptueux, c'est incroyable quoi. Mais c'est très très marquant. Donc il y a ce voyage-là qui a été très très important. Et puis après, la doc. En fait, je regarde de la doc que je mets ensuite de côté pour pas être trop proche non plus, puisque le monde de la Horde n'est pas censé exister vraiment. De regarder aussi qu'est-ce que fait l'abrasion du vent sur la roche, quel type de, comment dire, de dessin ça provoque, ça crée des formes très particulières, et puis ça dépend de la nature de la roche. Enfin, du coup, je me suis vachement intéressé à tout ça et c'était passionnant. Mais avec toujours en me disant, je ne vais pas non plus essayer d'être trop réaliste et de trop coller au truc, et parce que ça reste un voyage imaginaire, et puis que j'avais envie de me faire plaisir, et d'inventer des choses en fait, le plus possible quoi. finalement, il y a quand même assez peu de choses, puisque c'est quand même assez minéral. De temps en temps, il y a des végétaux. En fait, ce qui va surtout décrire le monde, finalement, c'est les Hordiers qui sont dans cette nature sauvage. Et il y a plein de moments, ouais, je pense que si c'était à refaire, peut-être je rajouterais plus de vie dans les pages, peut-être plus d'animaux, plus de plantes, etc. Mais il y a beaucoup de choses à penser. Alors des fois, on passe à côté de certaines choses, mais voilà.
2: Pour faire le lien entre les Hordiers et toute l'esthétique de la BD et la table ronde qui a eu lieu ce matin, qui était autour des Odyssées modernes, est-ce que vous vous êtes inspiré justement de mythes qui existent, donc de différentes mythologies, de différentes cultures, pour imaginer les vêtements? On pense aux plastrons, aux casques de Golgoth, aux architectures des décors, ces grandes étendues désertiques où il y a des gros rochers qui font penser à Monument Valley, mais horizontal.
3: Ouais, oui.
2: Est-ce que vous avez eu des inspirations comme ça?
3: Par rapport à de la mythologie, non, pas particulièrement. Pour la question des costumes, moi j'ai passé beaucoup de temps en fait. Au début, je me disais, bon, le vent, il est quand même. Ça a l'air super violent, il y a des cailloux qui volent, etc. Et j'étais parti vers des personnages assez carapassonnés. Et je me suis dit, mais ça va pas, ils sont trop lourds, on dirait presque des chars d'assaut. Ça donnait un côté raide et rigide. Oui, je me disais, bon, alors du coup, ils sont quand même plus légers. Je suis allé voir les skieurs de vitesse, là. Je me suis dit, mais en fait, ça, ils sont ultra profilés. Mais graphiquement, je trouve ça pas intéressant du tout. Et je me suis dit, si je veux voir le vent dans les vêtements des personnages, eh ben tant pis, en fait, je vais faire des choses qui sont pas forcément cohérentes avec l'univers, c'est-à-dire des morceaux d'étoffe qui vont être prises dans le vent et qui, possiblement, si on était dans ce genre de monde, ben, on ne laisserait rien dépasser parce que si on marche et qu'il y a quelque chose qui nous tire sans arrêt en arrière, ça nous épuise, etc. Mais je me suis dit, graphiquement, ce sera beaucoup plus intéressant, tant pis, je triche. Et je vais faire des chèches, des choses qui prennent le vent et qui volent. Parce que en fait, ça me sert à montrer le vent, et c'était plus important pour moi que ça soit réaliste, entre guillemets, plutôt que de faire des personnages hyper profilés, etc. Mais du coup, j'ai beaucoup cherché, quoi. Je suis parti dans pas mal de directions, et avant de me dire, bon bah tant pis, ça sera pas réaliste d'un point de vue de l'aérodynamisme, mais ça sera plus intéressant graphiquement, quoi.
4: Oui, pour faire continuité à ce que vous dites, je retrouve un côté Fremen un petit peu à vos personnages. Ouais. Dans Dune, voilà, comme vous dites,
3: oui,
4: avec
3: vrai,
4: de l'étole autour, même dans les couleurs très sables, etc.
3: Oui.
4: Vraiment, ça m'a un peu sauté aux yeux comme ça, là.
3: D'accord. En fait. Ouais, ça, c'est les couleurs de Gaëtan aussi, qui sont, où il a vraiment bien compris le côté terreux, où les personnages, à un moment donné, effectivement, bah, comme c'est écrit dans le roman, ils prennent la couleur du paysage, quoi. En fait, ils sont tellement balayés par la poussière, etc. Et je voulais effectivement des personnages assez légers, pas trop, parce qu'ils se déplacent tout le temps, en fait, c'est des nomades, ils sont tout le temps en train de se déplacer. Du coup, c'est pour ça que le côté un peu. Armure, blindée, etc. Voilà, ça faisait trop lourd, en fait. Je me suis dit, bon, certains ont quelques pièces d'armure, les ailiers par exemple, vraiment à l'endroit où ça tape le plus, Golgoth avec son casque pour protéger la tête, mais sinon ils vont plus fonctionner avec des rembourrages, des choses qui amortissent les chocs, plutôt que quelque chose qui va être dur. C'est pour ça qu'ils ont des vêtements qui sont parfois amples, parce qu'ils les resserrent autour d'eux. En fait, il y a quelques cases, on le voit dans le tome 1, où leur épaisseur supplémentaire de tissu, ils s'en servent pour faire du rembourrage autour d'eux. Je me suis dit, ce sera peut-être plus intéressant d'avoir cette espèce de souplesse, en fait, et de mobilité ou de plasticité du costume lui-même, en fait, en fonction, parce que le vent n'est jamais tout à fait le même. Donc, des fois, parfois, il est très, très fort. Et parfois, comme me disait Alain, c'est Mistral, quoi. Voilà, donc, on n'a pas forcément besoin d'être particulièrement carapassonné pour affronter le Mistral, quoi.
4: D'ailleurs, en parlant des vents, vous les avez travaillés comment, ces formes du vent?
3: J'ai surtout cherché pour le furvent, en fait, qui est quand même un vent très exceptionnel. Et sinon, pour les autres formes de vent, c'est les personnages qui en parlent, en fait. J'ai pas cherché à dessiner les formes de vent de manière graphique différente, en fait. Je me suis pas dit, tiens, je vais faire le Slamino comme ça, le Krivets comme ça. Voilà. Bon, le Krivets, en même temps, il est plutôt dans Norska, dans la glace, donc forcément il y a de la glace, etc.
4: Et bientôt,
3: c'est un vent de montagne. Ouais, bientôt je suis dedans là. Bientôt j'arrive, je suis pressé qu'ils partent en montagne. Là, pour l'instant, ils sont à Kamboban et ça, voilà, ça discute, ça se dispute, mais après ils partent. Ouais. Ouais, puis là ça va être la montagne, ça va être super à dessiner. Alors je fais pas de voyage, mais je fais de la montagne pas mal, beaucoup d'escalade. Et là par contre je me régale vraiment, quoi. Ça c'est super chouette, ouais.
2: C'est du voyage intérieur.
3: Oui, voilà, c'est ça.
2: Donc bientôt la fin pour la Horde,
3: En BD. Et oui, ça s'approche, ouais.
2: Voilà, qui arrive bientôt en extrême amont. D'ailleurs, quand vous atteindrez l'extrême amont de cette aventure, ce serait quoi votre souhait, Eric et Nino ?
3: De pas faire une dépression. Non, j'en sais strictement rien. Déjà, j'aimerais bien arriver à commencer à écrire et à faire des projets. Bon, j'ai commencé un peu, mais c'est pas suffisant. Pour pas arriver à la fin en me disant, bon alors, et maintenant ? Parce que quand j'ai commencé à le faire, je me suis dit, ah mais en fait j'ai envie, il y a des trucs. Alors qu'avant j'étais juste dans, oh, purée, après qu'est-ce qui m'attend ? C'est le vide complet, ça me faisait peur et tout. Et quand j'ai commencé à réfléchir à des histoires, d'un coup je me suis dit, ah bah vivement que je finisse la Horde et que je me lance dans ce nouveau truc qui m'excite parce que c'est nouveau, parce qu'il y a d'autres choses à créer, etc. Donc il faut que j'arrive à me remettre dans cette dynamique-là un peu avant la fin des albums pour continuer d'avancer parce que j'ai encore des envies, etc. Mais oui, c'est sûr que ça va me faire un drôle d'effet parce que ça fait un paquet d'années que je bosse dessus et que je vis avec ces personnages au quotidien en fait, hein, finalement. Moi je pense que ça me fera du bien aussi de dessiner un peu d'autres personnages, hein, parce que au bout d'un moment, dessiner Sauve et Golgoth, bon,
2: ça va un moment, ouais.
3: Ouais, c'est ça, exactement.
2: Vous avez mentionné au tout départ de l'élaboration de la BD des personnages très carapassonnés, assez massifs. Est-ce que j'imagine que vous avez eu vent du projet Windwalkers qui était porté par Forge Animation, oui. Ça devait être des jeux vidéo, des animations, devait y avoir des mangas,
3: oui.
2: Plein de choses énormes, on voyait des prototypes du jeu vidéo et de l'animation, oui, oui. On voyait ces espèces de hordiers,
3: oui, je les ai
2: très
3: vu, ouais.
2: Carrés, monstrueux, enfin une humanoïde monstrueux. Ouais. Vous avez dû vous détacher de tout ça ou est-ce que finalement il y avait une pression et des attentes de la part des acteurs extérieurs qui attendaient de voir peut-être vivre ce grand projet à travers la BD Seul Rescapé de ce projet?
3: Alors moi j'ai pas du tout senti de pression dans ce sens-là. Je comprends les choix, ce vers quoi ils étaient allés. Mais encore une fois, moi, quand j'en ai discuté avec Alain, je dis pour moi, enfin moi, j'ai pas envie de faire ça. J'ai pas envie d'aller vers ça, en fait. Voilà, ça m'a pris un peu de temps, mais à un moment donné, je me suis dit non, moi, c'est pas vers ça que j'ai envie d'aller. Et quand on a, parce qu'au début, on devait faire la BD, donc, du coup, au sein de cette espèce d'énorme projet qui était film, jeux vidéo, jeux de plateau aussi, BD, machin, tout ça. Donc on se voit tous ensemble et je leur ai dit, bon écoutez, je sais pas ce que vous allez faire, vous ferez peut-être un très très bon film, mais moi je veux pas faire la BD du film, ça par contre ça m'intéresse pas, moi c'est vraiment le roman que j'ai aimé et que j'ai envie d'adapter. Donc

0: ça arrive, etc. Et bon, bah, il n'y a jamais eu de contrat. Je pense qu'ils avaient d'autres difficultés, d'autres chats à fouetter. Moi, au bout d'un moment, j'avais fini Fils du Soleil et j'ai dit à Alain Damasio, j'ai dit, bon, ben là, moi, en fait, il faut que je travaille. J'ai très, très envie de faire La Horde, mais là, c'est bloqué. Je vois bien que tout est bloqué, donc je vais faire autre chose. Et donc, Alain m'a dit, non, non, mais nous, en fait, avec Mathias, donc l'éditeur de La Volte, on aimerait vraiment que ça soit toi qui le fasse. On sort le projet du film, tu fais un dossier, on le présente aux éditeurs, on fait, on va dire, la voix classique. Je dis oui, bah moi ça me va. Donc on a monté, j'ai monté le dossier. Bon, j'avais déjà du matos et tout ça. Hein. J'avais écrit le scénar. J'étais parti en résidence. J'étais venu ici à Bordeaux d'ailleurs faire une résidence d'écriture qui m'a énormément aidé d'ailleurs, hein, vraiment. Et ensuite voilà, j'ai présenté le projet et puis après on a signé avec les éditions Delcourt. Ouais. Ça s'est fait comme ça. Mais donc non, non, il n'y avait pas de. Même quand c'était avec Forge Animation, mais en même temps, j'avais pas commencé à bosser non plus avec eux. Donc comment ça se serait passé concrètement, je n'en sais rien. Mais en tout cas, le deal de départ, c'était tu seras libre. Voilà. Bon bah super. Voilà.
1: Qu'est-ce qu'on peut vous souhaiter pour la suite?
0: Je sais pas, d'avoir des bonnes idées.
1: Merci beaucoup d'avoir répondu à notre micro et donc plein de belles idées qui vous tomberont dessus alors.
2: I was told that some of you dudes don't know anything about blues. That's what they told me, so I want to say this to you. I came to swap some with you. I imagine quite a few of you dudes have the blues already. But today, that's my signal to shut up. Today being Thanksgiving, this is Thanksgiving, right? Thanksgiving? All right. Well, let me say this to you. It seemed like a lot of things had been happening today, and when I came in, I had to sign in. And I noticed one of the members of my group you seem to know very well. How'd it make me feel? Make me feel good because he works with me.

On est en 1972 dans la prison de Sing Sing dans l'état de New York. B.B. King vient de donner un concert pour les prisonniers pour Thanksgiving. Entre ses mains, sa guitare fétiche, la Gibson ES-335, noire et dorée, prénommée Lucille. Il s'agit d'une guitare électrique de type quart de caisse et semi-creuse, semi-hollow en anglais. Un modèle similaire à celui qu'emprunte Marty McFly à la fin de Retour vers le futur pour interpréter Johnny B. Goode de Chuck Berry. Alors pourquoi Lucille ? B.B. King raconte qu'en 1949, alors qu'il jouait dans un dance hall de Twist, une ville de l'Arkansas, une bagarre éclate entre deux hommes. Elle fut tellement violente qu'un poêle qui chauffait la pièce fut renversé et le bar prit feu. Paniqué, tout le monde prit la fuite tandis que les deux hommes essayaient d'éteindre les flammes. Mais arrivé dehors, King se rendit compte qu'il avait laissé sa guitare à l'intérieur. Sachant qu'il lui faudrait plusieurs mois pour réunir les $30 nécessaires pour la remplacer, il retourna dans le bar en flammes pour retrouver sa guitare et en ressortit in extremis. Il apprit par la suite que les deux hommes retrouvés morts le lendemain dans les décombres s'étaient battus au sujet d'une femme, la serveuse, prénommée Lucille. Parlons de lui. Ce qu'on reconnaît chez B.B. King, ce sont ces fameuses blues licks, issues de la B.B. Box. Je vais vous traduire un peu ce charabia guitaristique. Une blues lick, si on traduit simplement, c'est un phrasé blues. Une sorte de petite phrase mélodique composée de notes qui sonnent bien ensemble. Elles peuvent être majeures et mineures, mais aussi correspondent à différents modes. C'est là que le charabia intervient. Il y a beaucoup de modes, on peut citer le ionien, dorien, phrygien, lydien, mixolydien, éolien et locrien. On dit blues lick car il reprend les notes de la gamme de blues. En plus de ces notes, B.B. King ajoute les notes issues de sa gamme, la B.B. Box. Pour ce qui est de son jeu, il est caractérisé par plusieurs effets. Il y a d'abord le vibrato. C'est un effet produit par le mouvement d'oscillation effectué par le bout du doigt sur la note qui produit un effet vibrant. À cela s'ajoute une sorte d'imitation du son bottleneck. Là encore, pas d'inquiétude, chers auditeurs, auditrices. Si je traduis, c'est

d'un petit tube de métal ou de verre que l'on place sur un doigt et que l'on vient frotter sur le manche au plus proche de la frette pour produire un son particulier. C'est ce qu'utilise par exemple George Harrison dans My Sweet Lord.

Revenons à la guitare. Lucille est donc noire et dorée. Elle possède deux micros en double bobinage et B.B. King fait retirer sur sa guitare les oui, les deux F creusés dans sa guitare que l'on peut voir sur les violons et les contrebasses pour réduire l'effet feedback, c'est-à-dire le son produit par la résonance de l'instrument, pardon, qui est repiqué par les micros, créant soit des effets de Larsen, ou plutôt ici un bruit, une reverb. À cela, il ajoute une double sortie jack, ce qui permet à la guitare d'être retransmise en stéréo sur deux amplificateurs différents. Sur sa guitare et sur son manche, et la tête de la guitare, on peut voir des incrustations en nacre ou en or, d'une couronne et de ses initiales. Pour vous proposer d'aller plus loin dans votre découverte de B.B. King et des maîtres du blues, je vous proposerai d'abord l'écoute du classique The Thrill Is Gone, ici en duo avec Eric Clapton.

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15: Bonsoir à toutes et à tous, ici la chronique Papo ton cul. Ce soir on casse les codes et on va parler d'une sexualité révolutionnaire, la sexualité inclusive. La plupart du temps, quand on pense sexe, amour ou cul, c'est tout de suite bisous préliminaires, pénétration et hop, je remets mon slip et au dodo. Eh bien tout ça c'est fini. Il est temps de sortir de ce vieux script automatique pour réécrire le nôtre. Pas de scénario obligatoire, pas de normes à atteindre. La sexualité inclusive, c'est admettre que le plaisir appartient à tous les corps, tous les genres, toutes les envies et tous les styles. Spoiler, il n'y a pas de bouton magique. Aucun mode d'emploi livré avec votre corps, ce qui fait vibrer une personne, peut laisser une autre totalement indifférente. Et c'est parfait comme ça. On laisse place à un espace plus grand, plus libre, plus créatif. Le plaisir peut naître d'une fellation ou d'un cunnilingus, mais il peut atteindre l'extase avec un souffle dans le cou, un baiser derrière l'oreille, une main qui glisse lentement ou un simple mot murmuré au bon moment. Car avant tout, le plus grand organe sexuel, c'est le cerveau. Pour commencer, il n'y a pas de corps standard. Pas de taille idéale, pas de forme obligatoire. Ton corps est légitime, désirable, vivant et il est parfait comme ça. On ne parle pas de défauts mais de détails qui font que ce corps c'est le tien. Et plus tu cultives l'auto-bienveillance, plus ta sexualité sera puissante. Donc remercie ton corps, c'est lui qui crée cette chaleur entre les draps et la douceur entre tes paumes. Ce sont d'ailleurs deux sexologues, Master and Johnson, qui explosent dans leur ouvrage Human Sexual Response tous les mythes persistants. Non, la capacité n'est pas liée à la taille de nos parties intimes. Non, la femme n'a pas qu'un seul type d'orgasme. Et non, les femmes ne jouissent pas moins que les hommes. La sexualité est donc propre à elle-même et la mécanique première est le plaisir. Deuxièmement, la communication, c'est sexy. Parler de ses limites, c'est sexy. Dire j'aime quand, c'est sexy. Exprimer un fantasme, c'est sexy. Dire non, c'est puissant. Écouter l'autre, c'est commencer à lui donner du plaisir. Et s'écouter, c'est accepter recevoir du plaisir. Donc explorer ensemble, oser poser des questions. Pas forcément besoin de gingembre ou de chocolat. La curiosité est un aphrodisiaque. D'ailleurs, en parlant de curiosité, est-ce que ce serait pas le moment d'arrêter de rejouer la même scène qui devient presque machinale? Donc on active l'imagination, on ralentit, on change de rythme, on explore sans vouloir performer, moins de pression, plus de plaisir. Pour activer son imagination, il y a plusieurs possibilités. Les contenus pornographiques peuvent inspirer, mais ils ne sont pas un manuel universel et surtout ce n'est pas la réalité. La créativité peut naître dans l'échange simple avec son ou ses partenaires bien sûr, ou avec du sextalk, le jeu ou même dans un échange entre potes. On peut être surpris. Des livres aussi peuvent aider, comme le fameux Jouissance Club de June Pla, un guide qui explore différentes façons de se donner ou de donner du plaisir, quel que soit son genre, son corps et son orientation. Les soirées jeux de société peuvent aussi faire l'affaire. On range le Monopoly ou le Uno et on sort le jeu de rôle Maison Close de Maya Mazorette. Un jeu de cartes qui nous embarque dans un lieu sensuel et nous invite à s'amuser à jouer des rôles, explorer ses envies, rire, s'émouvoir et se libérer des barrières qu'on s'impose. C'est un jeu qui est d'ailleurs en collaboration avec Passage du Désir. Pour ceux et celles qui ne connaissent pas, c'est un Toys R Us pour adultes qui lui aussi peut être source d'inspiration. Des pièces remplies d'accessoires pour explorer son intimité et celle de son, sa ou ses partenaires d'une autre manière. Il y en a pour tous les goûts, encore une fois, le tout est de faire les choses à son rythme et sans contrainte. Donc petit rappel avant la fin, le plaisir n'est pas une performance, l'orgasme n'est pas une finalité, le désir fluctue, l'écoute est essentielle. La sexualité inclusive, c'est reprendre le pouvoir sur son plaisir, c'est célébrer la diversité des corps et des désirs. Et enfin, prendre le temps d'oser créer quelque chose qui nous ressemble. Merci d'avoir écouté, c'était Papo ton cul. Bisous.

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9: Aujourd'hui, Jean-Paul, on va s'intéresser au métier de producteur.
10: Alors, le producteur, dans l'image un peu classique qu'on a, c'est le monsieur qui apporte les sous. Mais c'est beaucoup plus complexe que cela. Je pense que tout le monde sait qu'un film, ça coûte cher.
9: Plusieurs millions d'euros. Hein.
10: Ah oui. Pour les plus simples, hein, pour les films les plus standards. Sinon, les super productions, là, on ne sait plus où on va. Pourquoi ça coûte cher? Un film, d'abord, qu'est-ce que c'est? C'était un certain métrage de pellicule au temps du film, et aujourd'hui, c'est un fichier numérique avec des données. Ça, c'est le côté matériel. Mais pour aboutir à ce côté matériel, eh bien, un film, c'est une entreprise. Alors, est-ce qu'une entreprise, ça coûte cher? Est-ce que Renault, ça coûte cher? Est-ce que la SNCF, ça coûte cher? Est-ce que les petites PME autour de nous coûtent cher? C'est le film, l'industrie du film est située dans ce périmètre. Dans ce périmètre économique. Je dis toujours, dans le mot producteur, il n'y a pas le mot fric. Dans le mot producteur, il y a le mot produit. Un producteur, c'est celui qui doit d'abord apporter les moyens, au sens très large du terme, mais c'est quelqu'un qui doit aussi connaître le cinéma. Ça n'est pas qu'un financier. Et un vrai producteur, ça n'est pas un monsieur qui a forcément un portefeuille avec beaucoup de gros billets les uns à côté des autres. C'est quelqu'un qui est capable de capter ce que le film va nécessiter financièrement auprès de financiers. Il y a plusieurs types de producteurs. Il y a ce qu'on appelle le producteur délégué, c'est-à-dire qu'un producteur peut déléguer la fabrication du film. C'est lui qui peut concevoir le montage financier, c'est lui qui peut concevoir ce que le film va nécessiter en moyens. Si on a un film avec un blockbuster, avec des batailles d'hélicoptères et tout ce qu'on veut, ça ne coûte pas le même prix qu'un film intimiste où tout se passe dans une chambre de bonne avec deux comédiens.
9: Ça dépend des comédiens.
10: Ça dépend des comédiens, voilà. Parce qu'on va voir qu'est-ce qui vraiment coûte cher aussi dans un film. Même avec des comédiens totalement inconnus, qui n'ont pas de notoriété et qui se passent dans une chambre de bonne, ça a aussi un coût. Ça a un coût parce que ça mobilise une équipe, même si c'est des copains. Si c'est des copains qui ne sont pas payés, il faut qu'ils disponibilisent de leur temps. Donc eux investissent leur temps sans retour d'investissement. Le retour d'investissement, c'est être appelé sur le prochain film et qui peut-être petit à petit finira par payer. Est-ce que le film va nécessiter un déplacement? Est-ce qu'il va nécessiter des décors? Est-ce qu'il va nécessiter des voitures, des machineries lourdes, des hélicoptères ou ne serait-ce qu'un troupeau de moutons en montagne? Faut aller le trouver, le troupeau de moutons, faut le disponibiliser pour le film. Si les moutons sont en transhumance, les moutons sont pas disponibles.
9: C'est le producteur qui s'occupe de tout ça.
10: Alors, c'est pas le producteur lui-même, mais il a toute une structure. Un producteur a une société de production. Cette société de production, il a toute une hiérarchie de compétences professionnelles. Lui, à la lecture d'un scénario, tout de suite, il va estimer le coût global. Donc, quand il va se lancer dans le projet, le scénario, il va le confier à un directeur de production. Un directeur de production, c'est un technicien qui, lui, va chiffrer le film. Il va dire, ce film coûte tant. Lui ne touche pas l'argent, il dit... Il fait des comptes et il dit combien ça va coûter. Et le producteur, lui, va chercher l'argent. Le directeur de production, qui travaille en corrélation avec le réalisateur, bien entendu, parce que le scénario ne lui suffit pas, il faut qu'il voit comment le réalisateur veut le réaliser. Le directeur de production, il va pouvoir aussi proposer des solutions. Par exemple, il va dire au réalisateur, ce que tu demandes, cette scène, ça va coûter très cher. Mais par exemple, est-ce qu'on ne pourrait pas la faire de telle manière ? Tu voudrais qu'on construise un décor ? Bon, mais peut-être qu'on pourrait le tourner dans un décor naturel. Et ça, c'est des discussions permanentes.
9: C'est quoi qui coûte le plus cher aujourd'hui dans l'élaboration d'un film ?
10: Alors, tu as évoqué tout à l'heure, bien sûr, le salaire des comédiens. Mmh. C'est sûr que les vedettes, c'est une part colossale du budget. Mais alors, il faut voir aussi que le film est monté sur leur nom. Ça veut dire que même s'ils vont coûter cher, ils vont rapporter. Souvent aussi, les comédiens mettent en participation leur cachet.
9: On dit producteur exécutif ?
10: Le producteur exécutif, lui, surveille la fabrication du film. La fabrication concrète, le tournage, etc., etc.
9: Mais un réalisateur peut être producteur.
10: Absolument, mais absolument. Parce qu'à l'instar des comédiens, les réalisateurs peuvent mettre aussi leur cachet en part-production. Alors tout ça, c'est des négociations avec le producteur, bien entendu, parce que c'est comme un gâteau. On fait des parts à la Obélix. Il y a une part qui fait 5 degrés de la circonférence du gâteau, ça fait 10%. Et Obélix prend 350% de la circonférence, voilà. Alors tout ça, c'est par rapport aux droits d'auteur, par rapport à ce que le film va rapporter. Parce qu'il y a le scénariste aussi qui va avoir ses droits d'auteur. Le réalisateur, donc, aussi va avoir ses droits d'auteur. Voilà.
9: Le compositeur, la musique.
10: Et aussi, aussi. Alors, ce n'est pas les mêmes droits, mais c'est le même budget, c'est le même film. Pour un producteur, le problème, c'est qu'il ne va pas avoir l'argent tout de suite. Par exemple, bon, il y a les aides du Centre National du Cinéma.
9: Le CNC.
10: Le CNC. Elles vont être débloquées d'une certaine manière. Il y a des délais, comme dans toutes ces opérations. Il peut y avoir une coproduction avec l'étranger, mais il y a des modalités. Peut-être que l'argent ne va pas arriver tout de suite. Tout le problème d'un producteur, c'est pour lancer le film, parce que parfois, il faut que le film démarre à telle date. Tout simplement parce que le comédien principal, la vedette principale, il a un créneau de date parce qu'après, il y a une superproduction américaine qui l'attend aux États-Unis. Et le problème, c'est d'avoir l'argent frais.
9: Il faut payer tout de suite ou on peut avoir des délais de paiement aussi?
10: Alors, il y a les fournisseurs. Mais ça, les fournisseurs, il y a des délais possibles, bien entendu. Mais les techniciens sont payés à la semaine. Chaque semaine, les techniciens ont leur salaire. Les comédiens, alors je pense que là, il peut y avoir des modalités de paiement vu le montant des salaires, mais les comédiens qui sont payés à des salaires tout à fait décents, mais pas les prix des vedettes, eux, ils sont payés à la semaine aussi, ou tout dépend. Parce qu'en général, un comédien, ça travaille pas tout le film, ça peut travailler que 10 jours, par exemple.
9: Ouais. Donc il faut que l'argent soit disponible pour payer les comédiens.
10: Alors il y a aussi des banques spécialisées qui font le relais. Moi, ça m'est arrivé sur certains films, par exemple, les dernières semaines étaient payées par une banque relais. C'est une banque qui fait les chèques. On nous faisait signer une lettre comme quoi on a bien reçu le chèque de telle banque pour tel salaire. Parce que ces banques, si elles donnent l'argent pour les salaires, c'est pas pour que le producteur aille à Acapulco le week-end avec sa maîtresse.
9: On peut dire qu'il y a des bons et des mauvais producteurs.
10: Mais comme partout. Mais il y a de très, très grands producteurs.
9: Des passionnés de cinéma.
10: Tout à fait. Alors, je vais vous citer une anecdote. Je ne vais pas citer de films et de noms parce que c'est des films ultra connus. Et un directeur de production, quand je débutais, hein, qui lui avait pas mal de métiers, m'avait dit qu'un jour, sur un film très célèbre, le producteur lui dit, il y avait un grand décor important, le producteur lui dit, chiffrez-moi précisément ce que va coûter ce décor. Parce que, disons que c'était un jeudi, et il lui dit, parce qu'il faut que je lance la construction lundi. Donc ce directeur de production en question, il me dit, je me renferme une journée dans mon bureau et je lui chiffre au centime près. Quand je présente le chiffre où il y avait un certain nombre de zéros derrière, au producteur en question, je savais qu'il n'avait plus un sou en banque. Et il me regarde, il me dit, mais bien entendu, vous lancez la construction. Ouais. Pourquoi ? Eh bien parce que s'il n'y avait pas eu ce décor, il n'y avait pas le film et il aurait pas eu le succès qu'il a eu par ailleurs.
9: Donc c'était très très important.
10: Ben c'était capital. Ouais. Alors comment le producteur a passé le week-end en question ? Il n'y a que lui qui pourrait nous le dire.
9: Ouais. Il frappe à quelle porte le producteur ?
10: Alors il va d'abord frapper à la porte des distributeurs. Donc je pense que ça serait intéressant qu'on consacre une émission sur les distributeurs et les exploitants.
9: On le fera.
10: Voilà. Le film va faire des recettes, a priori. Donc le distributeur qui lui va permettre au film d'être projeté, d'être vendu aux télévisions, etc. Le distributeur, lui, eh bien, il va avancer l'argent sur les billets à venir. Donc ça, c'est plus ou moins le premier argent. Alors, il y a en France le Centre du cinéma qui aide le cinéma. il y a ce qu'on appelle l'avance sur recette, c'est-à-dire que, pareil, c'est un peu le même principe, l'État, sur dossier, bien entendu, avance au producteur une certaine somme qui sera à revenir sur les billets. Alors il y a forcément un risque, alors je ne connais pas tous les rouages financiers, mais il y a certainement un risque si tout d'un coup le film fait un flop alors qu'on attendait un succès, bien entendu.
9: Mais le producteur ne doit pas avancer d'argent personnel.
10: S'il a une fortune personnelle, bien évidemment. Alors il y a beaucoup de producteurs qui ont fait de mauvaises affaires, qui ont vendu leur maison. Malheureusement, ça comme dans toute opération financière, hein. Il y a toujours cette part de risque. Il y a aussi les coproductions avec des pays étrangers. Par exemple, une vedette comme Jean-Paul Belmondo marchait très très bien en Allemagne. L'As des As, sur lequel j'ai travaillé, qui s'est pratiquement tourné entièrement à Munich et dans les Alpes bavaroises. Moi, j'avais fait que la partie française. Et il y a forcément eu coproduction avec les Allemands. Et les Allemands, c'est pareil, parce que les Allemands ont marché parce qu'ils savaient qu'ils feraient une recette sur Jean-Paul Belmondo. Alain Delon marchait très bien au Japon, par exemple.
9: C'est quand même une économie sur la prospective, un peu.
10: Ah ben, complètement. Il y a quand même toujours, toujours une incertitude. Et il y a des heureux hasards, comme le documentaire « Être et avoir », comme aussi alors un film très, très ancien, qui date de 1947, qui s'appelle « Jour de fête » de Jacques Tati. Alors là, c'était les circonstances. C'était 2 ans après la guerre. L'économie, le pays se relançait, donc le cinéma aussi. Et tous les techniciens étaient en participation. Sauf que le film a fait un tabac. Et là, tous les techniciens ont gagné beaucoup d'argent. Alors la participation, ça existe aussi. On demande aux techniciens de les mettre en participation. C'est très risqué parce que les techniciens n'ont aucun support derrière eux. En général, si c'est des films qui marchent, ou qu'on sait qu'ils vont marcher, des films commerciaux, on propose jamais la participation. Je pense que le producteur, s'il mettait en participation, ça lui coûterait beaucoup plus cher que de payer les techniciens un bon salaire. On nous propose la participation, ça sent pas bon, quoi. Eh bien, merci Nicolas, et à la prochaine émission.
9: À bientôt.

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2: Bonjour et soyez assurément les bienvenus dans Rien à dire. Gageons, espérant que vous vous y sentirez un peu comme à la maison, totalement à votre place. Que chaque chose soit à sa bonne place, c'est important. Il y a quelques années, lorsque j'habitais à la campagne, il m'arrivait de prendre le train pour me rendre à la grande ville travailler. La démographie de ces petites villes dortoirs autour des grandes métropoles ayant grandi plus rapidement que les parkings des gares les desservant, il était d'usage de se garer dans un champ à côté, un peu là où on pouvait. Un jour, à mon retour, un post-it manuscrit m'attendait sur mon pare-brise. Il disait ceci. Il faut vraiment être un gros con pour se garer ici. Gros con étant souligné deux fois. Comme quoi, la vie, c'est impitoyable. J'ai beau avoir bien travaillé à l'école, avoir rénové des maisons, m'être marié, avoir fait un enfant, avoir écrit des chansons, avoir essayé de faire le bien, d'être une bonne personne pour mes proches, pour tout le monde. Un créneau un peu maladroit et tous ces efforts sont balayés. Vous êtes à jamais un gros con renvoyé dans le camp des indigents, des méprisables pour une malheureuse erreur d'inattention. Non, il n'y a pas de deuxième chance ici-bas. J'ai cherché une chanson à mettre en relation avec cette anecdote. Il y avait bien un morceau de Didier Barbelivien qui s'appelle « Le parking d'Auchan ».
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2: Mais dans ma grande mansuétude, j'ai décidé de vous l'épargner. On va s'écouter le dernier morceau des Canadiens d'Arcade Fire, groupe dont j'étais tombé dingue il y a une quinzaine d'années pour leur premier album, que l'on entendait d'ailleurs en fond sonore pendant mon introduction. Le nouveau s'appelle Pink Elephant et le single également.

À ce jeune homme qui admire les légumes, c'est Gaëtan Nonchalant, artiste difficile à définir, qui viendrait un peu de Belgique, un peu du Japon. Je l'ai découvert il y a quelques années avec cette chanson que l'on va écouter au message limpide et imparable. Ça s'appelle « Gagner son pain », ça date de 2020.

0: Alors, bonjour Gaëtan.
1: Bonjour Thomas.
0: Ça va?
1: Ouais, super, et toi?
0: Alors, j'ai une question très simple. Est-ce que t'as réussi à gagner ton pain avec ça?
1: Bah, c'est drôle que tu me poses la question. C'est le morceau en tout cas qui me fait gagner un petit peu de sa scène. Parce qu'il était rentré en playlist France Inter d'été. Et du coup, ouais, c'est vrai que c'était drôle et j'étais content que ça soit celui-là. Bah, c'est vrai qu'il était peut-être relativement pop par rapport à d'autres titres. Il était peut-être un peu plus rapide. Il y a un kick sur tous les temps. Et du coup, c'était pas non plus. J'ai pas pu m'acheter un appartement. Mais ça m'a fait Ça m'a fait une petite somme sympathique. Ouais.
0: Et ce nom nonchalant, j'imagine que c'est pas ton vrai nom, c'est quelque chose qu'on t'a. On t'a souvent affublé de ce qualificatif ou c'est toi qui l'as choisi? Comment ça s'est passé ce choix?
1: Non, en plus, ouais, c'est moi qui l'ai choisi, mais très jeune, quand je me suis créé une page de SoundCloud à 17 ans, pour mettre des bizarreries que j'avais fait sur GarageBand, tu vois. Donc, je me suis pas. J'ai pas réfléchi bien longtemps, tu vois, c'est un peu le premier truc qui m'est passé par la tête. Mais finalement, je sais pas si ça me décrit moi, mais je crois que ça décrit assez bien mes chansons, où souvent je suis dans une recherche quand même d'apaisement. Pour moi et puis pour les autres, dans le message, dans le mood, tu vois, même ce que je consomme en tant que musique, c'est souvent assez doux. Donc ça parle assez bien de ma musique. Après, peut-être, tu vois, je me rends compte, les années passant, en posant des questions, tout le monde n'a pas la même définition de ce mot, tu vois. Donc c'est un mot qui peut être clivant dans l'esprit de certains. Qu'il associerait presque à quelque chose de je m'en foutiste ou voire de snob, tu vois. Donc ça, c'est pas quelque chose que je souhaite véhiculer. C'est pas quelque chose dans lequel je me retrouve. Moi, j'entendais par là plus quelque chose une recherche d'harmonie, de paisibilité, quoi. C'était ma définition du bazar.
0: Merci à Gaëtan d'avoir répondu à ces quelques questions. Pour finir cette émission, une chanson sublime que je voulais passer depuis le premier numéro et même avant. Le larmoyant au possible, Martha de Tom Waits, 1973.

0: Rien à dire, c'est fini pour aujourd'hui. En espérant que les yeux dans les yeux et la main dans la main, vous partiez amoureux sans peur du lendemain. À la semaine prochaine.
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4: Bonsoir à toutes et à tous, c'est bien sûr le générique aviaire de PAD prêt à diffuser sur Radio Campus Bordeaux. Radio Campus Bordeaux, c'est le 88.1 sur la modulation de fréquence. Si vous avez encore un poste de radio, peut-être dans votre cuisine, sur le frigidaire, est-ce que c'était là qu'on les mettait généralement? Je ne sais plus. Ou alors, si vous avez un autoradio dans votre voiture, et c'est dans le monde entier grâce aux moyens numériques, le monde entier, c'est Saint-Joseph-de-Porterie, près de Nantes, c'est Lorient, c'est Shell, c'est près de Paris, c'est Tenerife également, c'est Kiev aussi, mais bon, je pense qu'à Kiev en ce moment, ils ont autre chose à faire qu'à écouter la radio, mais bon, qui sait après tout. Qu'est-ce que c'est que PAD prêt à diffuser ? Ben, c'est tout simplement de la radio.

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0: Le Renault qu'on aime, hein, le vrai Renault, c'est Banlieue Rouge. Ça ouvrait un album de Renault qui est sorti en 1981. D'ailleurs, quand on écoute ces arrangements, cette musique, ce son, eh bien, on se dit qu'on est dans les années 80. 81, donc, le titre de l'album, c'est Le Retour de Gérard Lambert. On va quitter la banlieue, on va traverser le périphérique, on rentre dans Paris et on est tout de suite avec notre invité. Vous êtes bien sûr à l'écoute de Radio Campus Bordeaux, c'est PAD, prêt à diffuser, puisqu'on est lundi et on est entre 19h et 20h, et PAD prêt à diffuser, c'est le lundi sur le 88.1 à partir de 19h et jusqu'à 20h. C'est Hélène Milano qui est au micro à la fois de Radio Campus Bordeaux et d'Alternante FM. Hélène Milano, elle est comédienne à la fois de cinéma et puis de théâtre, metteuse en scène, cinéaste également, documentariste. Hélène Milano, elle est l'invitée de la 21e édition des rencontres cinématographiques. La classe ouvrière, c'est pas du cinéma. Hélène, bonsoir. Vous êtes venue présenter ici votre dernier documentaire qui s'appelle Château Rouge. Château Rouge, on est dans un collège de la Goutte d'Or à Paris. Le collège s'appelle le collège Georges Clemenceau, je crois. Vous y suivez, vous y filmez des élèves de 3e. C'est leur dernière année de collège. Et bien sûr, se pose la question de l'orientation. C'est une des questions. Je pense que ce n'est pas la première fois que vous travaillez dans l'éducation nationale ou avec l'éducation nationale. Ce n'est pas la première fois que vous filmez des élèves dans le milieu scolaire. Est-ce que le lien était facile avec l'éducation nationale? Parce que on pourrait la qualifier, elle aussi, de grande muette parfois.
1: Il faut que je revienne un tout petit peu en arrière quand même, c'est que Les Roses Noires, donc c'est un film dans lequel j'ai pas du tout été, sauf un tout petit peu dans une séquence, pour suivre une des jeunes filles. C'était un film donc fait que avec des jeunes filles, et il y avait une séquence où la professeure de français m'avait accueillie dans la classe. Sur Les Charbons Ardents, j'ai eu l'ambition de travailler sur 3 académies différentes, Charleville-Mézières, plusieurs académies, l'académie de Créteil à Paris et Marseille. C'était quand même assez complexe d'arriver à avoir effectivement toutes les la possibilité d'aller au bout de mon projet. C'est quand même une grosse maison. Et après, là, sur Château Rouge, en fait, ça a été plus simple parce que, en fait, en étant en lien direct avec la principale du collège, Véronique Delandre, bien, les choses ont été beaucoup plus prises en charge, etc. Et finalement aussi, ce qui m'a ouvert la porte, c'est la confiance qui avait été tricotée aussi auparavant avec mon mari qui, lui, avait travaillé dans cet établissement pendant 2 ans. Donc j'ai aussi pu bénéficier de ce capital confiance qui se construit. Et après, lui est parti travailler dans un autre collège quand moi j'ai commencé à élaborer le projet. Mais c'est vrai que moi j'ai continué à construire toute la confiance nécessaire avec les adultes et avec les enfants, parce qu'évidemment on s'aventure pas sur le terrain de travail de quelqu'un, le terrain où il se passe des choses très importantes pour les enfants, sans qu'il y ait une confiance solide qui s'établisse.
0: Vous aviez déjà une idée, un scénario, quand vous avez commencé votre travail avec ce collège de la Goutte d'Or et puis avec ses élèves?
1: En fait, j'avais passé du temps dans le bureau des uns et des autres. J'avais écouté aussi les professeurs sur ce qu'ils vivaient au quotidien. J'avais rencontré quelques élèves, mais j'avais pas véritablement... c'est vrai que j'ai parfois cette phrase d'un professeur de théâtre que j'avais, qui faire qu'il se puisse faire, c'est-à-dire de beaucoup travailler en amont pour ensuite aussi pouvoir s'adapter à ce qui se passe pendant le tournage, ce qui se passe pendant la prépa. Et en fait, pendant la prépa, il y a quelque chose qui était que, à l'origine du projet, il y avait deux choses qui me tenaient à cœur. Il y avait ce que j'avais vécu dans le film précédent, avec la sensation d'avoir rencontré des jeunes gens très seuls. Et ça m'avait vraiment beaucoup touchée, beaucoup marquée. Et j'avais senti aussi toutes ces cicatrices qui étaient liées à ce moment du collège, à ce moment de l'orientation. Et je rencontrais beaucoup de gamins, de jeunes gens, qui étaient un peu sonnés quand même par ce qui se passait, ce qui s'était passé. Donc j'avais gardé ça en tête. Et puis, ça faisait longtemps que j'avais envie vraiment de faire un film qui raconte ce territoire de rencontre entre les adultes et les enfants. Cet accompagnement, cet engagement au quotidien, cette façon aussi de lutter jour après jour contre tous les déterminismes sociaux qui sont quand même très à l'œuvre à l'école. Et c'est l'alchimie des deux qui a fait que quand effectivement en discutant avec Véronique Delande, la principale, on s'est dit que le projet allait plutôt se déployer avec les quatre troisièmes, bah, cette question qu'ils portaient, les gamins, elle a émergé et elle est venue rencontrer aussi quelque chose que je portais comme préoccupation, comme interrogation, comme terrain d'écoute.
0: Ce que j'aurais dû dire au départ, c'est que le collège Georges Clemenceau, donc il est dans le quartier de la Goutte d'Or. Alors tout le monde ne sait peut-être pas que le quartier de la Goutte d'Or, c'est un des quartiers, on va dire, les plus défavorisés de Paris, intramuros. C'est un collège de REP+, c'est-à-dire Réseau d'éducation prioritaire plus. Et donc vous êtes, je disais que vous êtes invité dans un moment qui s'appelle La classe ouvrière, c'est pas du cinéma. Est-ce que là, on est dans un collège où la population scolaire, c'est la population scolaire de la classe ouvrière?
1: Oh oui, on peut dire ça, en tout cas, de classe sociale défavorisée, voire très fragilisée. Après, c'est un quartier qui se gentrifie, comme beaucoup de quartiers de Paris. Mais pour autant, ça ne veut pas dire que tous les enfants issus des classes CSPC, je crois. Voilà, c'est ça. Vont dans le collège. Donc, c'est très marginal et beaucoup de ces familles mettent plutôt leurs enfants dans le privé. Donc il y a à la fois quelques enfants qui sont issus effectivement de ce mouvement de gentrification, mais globalement c'est un quartier très fragile qui a été encore plus fragilisé après le Covid parce que justement il y avait beaucoup de familles, il y a aussi beaucoup de familles qui viennent d'arriver. Et quand ces familles arrivent, souvent, bah, il arrive qu'il y ait une partie de la famille qui soit restée dans le pays, que le papa ou la maman doivent repartir dans un pays de transit pour récupérer des papiers, qu'il n'ait pas du tout d'accès au logement tout de suite. Donc il y a une fragilité sociale, familiale, économique qui est quand même très importante dans le quartier. Et du coup, bah, l'ancrage du collège comme de l'école, c'est un endroit extrêmement important parce que c'est là aussi que bah, s'ouvre aussi l'avenir. Hein, les parents qui ont déjà parfois bourlingués et vécu des choses compliquées avec leurs enfants, bien la possibilité de l'école, c'est aussi la possibilité de qu'il y ait un chemin qui commence à s'écrire, une nouvelle vie, quoi.
0: Dans la manière dont vous avez filmé ce documentaire, Château Rouge, vous le filmez en fait de trois façons. Alors que vous pouvez peut-être nous... Je pourrais les nommer, mais je préfère que ça soit vous qui les nommiez.
1: En fait, oui, quand j'ai réfléchi à mon tournage, je voulais que l'ensemble du film soit construit autour du cinéma direct. C'est-à-dire vraiment avoir sentir ce temps qui roule et qui déroule, quoi, qui va jusqu'à l'échéance, effectivement, de la fin du collège. Et que ce temps-là, pour moi, il porte une force dramaturgique et dramatique parce qu'en fait, on ne peut pas empêcher le temps d'avancer. On est obligé de grandir à un moment donné, même si on n'a pas toujours envie. Vieillir, c'est pareil. Enfin, ce temps qui avance comme ça, c'est comment on l'habite aussi, comment il est fait de quoi. Donc ça, c'est la colonne vertébrale du film. Mais je voulais aussi, je m'interrogeais beaucoup sur ma place dans l'établissement et mon lien avec les jeunes gens. Et du coup, j'ai eu l'idée de créer, et ça a été proposé sur la base du volontariat à ces quatre classes de troisième, l'idée de fonder une petite troupe. Et on se retrouvait, donc il y a une vingtaine de jeunes issus de ces différentes classes qui se sont inscrits là dans ce moment de rencontre tous les mardis. On se retrouvait deux heures et demie. Et on a partagé des textes très différents. Ça pouvait être Pommerat, Coltès, Marivaux, Musset, Virginia Woolf, dont il reste quelques moments dans le film. Des improvisations chorégraphiques, des improvisations parlées, surtout non parlées. Donc, en fait, c'était l'idée aussi de pouvoir non pas répéter pour le jour où la caméra viendrait, c'était pas du tout le projet, mais de pouvoir en travaillant justement cette relation avec eux, en partageant à la fois de la transmission, mais surtout aussi des tentatives sur le plateau, eh bien l'idée de pouvoir peut-être capter ces prémices adolescents, le moment des éclosions. Et d'ailleurs c'est bien ça qui s'est produit, parce que la caméra dans cet espace-là est venue que trois fois. Mais les choses qui sont aujourd'hui dans le film, qui viennent de ce moment-là, elles se sont produites une fois. c'est les petits miracles du fait que il s'était toujours ok pour tenter. J'amenais quelque chose, ben ok, on y va, et ça donnait parfois des choses que moi je trouvais très gracieuses, quoi. Et qui pouvait amener une autre temporalité, c'est-à-dire une temporalité où on s'arrête, où on essaie de les regarder dans la profondeur du moment de l'adolescence, qu'on essaie de sentir, de se rappeler aussi qu'il y a une forme de réminiscence de tout un chacun ayant été adolescent. Donc ça, c'était la deuxième matière filmique. Et plus j'avançais dans le tournage, quasiment à la fin, j'ai commencé à sentir vraiment l'impérieuse nécessité de les entendre. Et c'est vrai que je n'avais pas pensé que j'allais le faire parce que je me disais, ils sont très jeunes. Mais en fait, je me suis dit, mais même s'ils sont très jeunes, en tant que sujet, ils ont quelque chose à dire sur ce qu'ils vivent, ils ont quelque chose à dire sur comment ils perçoivent le système tel qu'ils l'observent, tel qu'ils le ressentent dans leur trajet. Et donc, du coup, j'ai fait des moments d'entretien. Et ça a été la troisième matière filmique qui et le film est construit à partir de ces trois matières là, quoi.
0: Ce ne sont pas vraiment des entretiens, parce qu'on suppose qu'il y a une question, mais en tout cas, on ne vous entend pas poser la question. C'est eux qui parlent. Il y a un dispositif, enfin, c'est un fond noir, enfin, très sombre derrière. Ils sont face caméra, on les voit assis, donc on voit leur buste, leur visage. Il y a vraiment aussi une... c'est pas forcément une fascination, Hélène Milano, mais en tout cas, vous avez vraiment un intérêt pour les portraits. Il y a même d'ailleurs des portraits de ces jeunes-là qui vont être des portraits silencieux. C'est-à-dire vous les filmez de face, de profil. Et d'ailleurs, ce qui est amusant aussi, c'est que dans le film, à un moment, il y a une des élèves qui... Ils sont en train de préparer leur oral de brevet. Ils répètent, c'est un oral blanc. Et il y a un moment où cette élève présente les autoportraits de Francis Bacon. Donc, il y a beaucoup de portraits, en fait.
1: Oui, et d'ailleurs, c'est pas pour rien que sont collés à la fois cette séquence où elle parle de comment elle parle d'elle-même aussi dans son exposé, et c'est pour ça que son exposé est réussi aussi, parce qu'elle y met beaucoup d'elle, telle que lui dira la professeure de français. Et derrière, on la voit elle en portraitisée avec ses deux autres amies. Et c'est vrai que ce travail sur le portrait, qui est très photographique, parce que vous avez raison, on a vraiment installé un espace photographique. J'avais déjà commencé à réfléchir à ces questions-là sur le film précédent, mais là, il y avait quelque chose aussi qui est affirmé sur le fait de prendre le temps du regard, alors le visage, comme un paysage avec toutes les émotions, toute la vibration aussi de ces émotions, et qui aussi, ce travail sur le portrait, pour moi, ramène du mystère. Là où des jeunes gens qui sont souvent stéréotypés ou caricaturés, ils sont rendus aussi à une part mystérieuse, c'est-à-dire que le spectateur, on lui demande de s'arrêter, de regarder, de ressentir, et on n'est pas dans l'analytique, on n'est pas du tout dans l'idée de cocher tel ou tel aspect de telle ou telle personnalité, non, on est vraiment dans essayer de rendre l'autre infini. Et du coup, ça permet aussi de créer de l'espace dans le film, à mon sens, pour que le spectateur s'arrête. C'est très dangereux de se dire, à un moment donné, j'ai tout compris de l'autre. Et que ça, c'est pour déverrouiller, ou je ne sais pas comment dire, défaire ces stéréotypes. Et pour ça, il faut prendre et le temps et réfléchir à l'esthétique, parce que l'esthétique, c'est

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Nous avons écouté le britannique Ian Good et le espagnol David Cordero avec une nouvelle collaboration pour ces deux musiciens. Le morceau, c'était A Different Pace, extrait de l'album Shifting Times, paru sur Norway Records, le nouveau label créé par le musicien David Cordero, dont on reviendra bientôt sur les autres sorties, les autres parutions. Puis nous sommes restés avec Ian Hogood, boss du label Home Normal, cette fois-ci en collaboration avec Zaki, boss du label Past Inside Global Presence. C'est quand deux boss de label de drone se rencontrent, qu'est-ce qu'ils font? Une musique de drone. Avec deux morceaux monolithes de 30 minutes chacun, qui se nomment Repetitioner Suite 1 and 2. On a écouté Repetitioner 1. On l'a pas écouté en entier. Un album là aussi dédié aux bandes magnétiques, que ce soit Tape Loop, mais aussi un album composé avec un mélotron. Le mélotron, c'est un instrument de musique polyphonique à clavier qui produit des sons préalablement enregistrés sur des bandes magnétiques. Il est largement utilisé dans les années 1960 à 1970, notamment par les formations de rock progressif. C'est l'ancêtre du sampler, quoi. Donc, chaque note de clavier correspondait à une boucle magnétique sur laquelle on pouvait enregistrer un son. Et donc, voilà, c'était encore un ode aux bandes magnétiques. D'ailleurs, le sous-titre et le mantra de cet album, c'est Tape Go Will Keep Us Together. La colle à bande magnétique nous maintiendra ensemble, tous ensemble. Qu'est-ce que c'est beau. Oui, nous voulons vivre dans ce monde. Nous sommes par la suite revenus au nouvel album de Maps and Diagrams, l'album Tone Isolation, qui vient de paraître sur Home Normal. Nous avons écouté le morceau Matter of Dreams, et nous sommes restés dans la rêverie par la suite, avec un extrait d'un album que je vous présentais il y a de cela 3 mois, un album déjà paru sur, à l'époque sur Home Normal. Il s'agissait de la collaboration entre le Canadien Antenne et l'Italien Far Away Nebraska. L'album se nommait Great Plains. Ce soir, nous allons écouter le morceau Fever Dreams. Et on va rester avec le Canadien Antenne et une autre collaboration qui vient de paraître sur le label de l'Illinois Somn Image. Collaboration avec le musicien nord-américain The Corrupting Sea. L'album se nomme Morte e Ritorno en italien dans le texte. Et le morceau que je vous propose d'écouter tout de suite maintenant, c'est Stardust. 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

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Nous avons terminé cette émission avec la collaboration entre le Canadien Antenne et le Nord-Américain The Corruptency. L'album s'appelle Morte y Ritorno. Le morceau c'était Stardust et cet album est paru sur le label de l'Illinois. Sound Image. Nous sommes restés sur Sound Image avec un extrait d'un album lui aussi paru il y a de ça quelques semaines, le nouvel album du nord-américain Blanket Swimming. Nouvel album de Blanket Swimming qui se nomme A Land of Pure Delight et dont nous avons écouté l'exceptionnel All Across Creations. Et à l'instant, nous terminons l'émission avec un troisième et dernier extrait pour ce soir du nouvel album du britannique Maps and Diagrams, l'album Tone Isolations, dont nous écoutons la fin. Le morceau qui clôt l'album, le morceau qui se nomme Chiral, extrait donc de cet album Tone Isolations, paru sur la label britannique Homme Normal. Voilà, Riposte, c'est fini pour ce soir. On se donne bien entendu rendez-vous la semaine prochaine, toujours le mardi, toujours à 22h, toujours sur Campus 92.2. Mais ce ne sera pas en direct puisque je serai en vacances. Non, on se retrouve dans 15 jours pour du direct. La semaine prochaine, ce sera certainement une rediffusion. Voilà. D'ici là, passez une bonne semaine et tout d'abord une bonne fin de soirée à l'écoute de nos ondes. Allez, dans quelques secondes, la programmation musicale et nocturne du 92.2. Allez, bye bye. Faites de beaux rêves.

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1: Salut, bienvenue dans C'est Six Samples, l'émission qui explore les histoires cachées derrière tes morceaux préférés. Aujourd'hui, on plonge dans l'esprit des collectionneurs compulsifs, ceux qui voient des liens là où les autres n'entendent que des univers qui s'opposent. Le mash-up. Ce n'est pas juste l'art de mélanger, c'est l'art de savoir intuitivement que la rencontre entre plusieurs morceaux que tout oppose peut faire jaillir une nouvelle chanson. C'est voir la musique comme un immense puzzle où les pièces viendraient de boîtes différentes mais finiraient par s'emboîter parfaitement. Il n'y a plus de frontières. Car cette curiosité totale, cette boulimie de son, peu importe le style, c'est exactement ça. Et c'est ce que cette émission essaye de te faire ressentir à chaque quinzaine. Avant d'attaquer, quelle est la différence avec un sample classique ? C'est simple. Le sample, tu prends un fragment, une instru, un riff, une voix, et tu construis une nouvelle chanson autour. Le mash-up, c'est l'étape d'après. Pour cette heure, on va naviguer un peu à l'instinct. Ce sera volontairement un peu désordonné. On ne pourra pas toujours passer tous les originaux, parce que certains mash-ups sont denses ou très longs. Alors parfois, on écoutera la source pour bien capter le truc, et d'autres fois, on plongera directement dans le mix. 5 blocs, 5 télescopages. Ouvre grand tes oreilles, c'est parti!
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On commence avec un monument. Tu viens d'entendre In the Air Tonight de Phil Collins. Cette ambiance lourde et surtout cette batterie qui tombe comme un couperet à 3 minutes 43. C'est une déflagration. D'ailleurs, Sikic récupère ce fameux coup de batterie légendaire pour le placer à un moment stratégique dans son morceau. Et c'est précisément là que tout commence à exploser. Car ce qui est fascinant, c'est que Sikic ne fait pas juste un mélange, il chante, il réinterprète, il recrée une œuvre à part entière. Pour bien capter le télescopage, on va s'écouter l'autre face du puzzle, le Michael Jackson de 92, Remember the Time. Et on enchaîne direct avec le résultat

Oui, je sais, Steve Gadd, encore lui. On en a parlé longuement dans l'épisode 10, mais je ne pouvais pas m'empêcher de le remettre. Petit plaisir personnel, c'est ma petite Madeleine à moi. Et pour ceux qui n'ont pas écouté la dixième, c'est l'occasion de découvrir ce rythme. C'est une base pour le sampling et c'est inépuisable. Mais écoute ce que la culture industrielle en a fait. Le groupe Midbeat Manifesto a braqué cette batterie avec le titre Another Breakdown. Eux, ce sont des architectes de l'ombre. Ils ont pris cette batterie très propre, très acoustique, et ils l'ont balancée dans une machine à broyer pour en faire un truc de club sombre. Et ce qui est fascinant, c'est que derrière ce rythme, il y a une vraie culture de pilleurs. Ils injectent des dialogues de Willy Wonka, des bribes de James Bond ou encore du Saturday Night Live. C'est un collage total. Il montre que le mash-up, c'est aussi de savoir faire discuter le cinéma en rythme.

On touche à mes années d'ado, l'époque de la FM où tu pouvais écouter des radios comme Fun Radio et passer d'un riff de guitare à un beat de club sans sourciller. C'était un vrai melting pot musical. Tout rentrait dans la même playlist et c'est peut-être comme ça que mon oreille s'est forgée. C'est exactement cet esprit qu'on retrouve chez Kids and Explosion avec le titre The New Science. Ce type est un magicien. Il fait cohabiter Blur, les White Stripes et le son brut de Daft Punk comme une évidence. Aussi, il y a un échantillon des Ronettes caché là-dedans. C'est très discret. Si tu trouves à quel moment il apparaît, envoie-moi un message sur Insta. On en parlera dans un prochain épisode car les Ronettes méritent un focus complet.

Souviens-toi du premier épisode de C600. On avait décortiqué ce morceau de MIA. Eh bien, aujourd'hui, il nous sert d'introduction pour entrer dans le monde du télescopage. On part chez E603 avec le titre « I think I'm tipsy ». Tipsy, ça veut dire un peu pompette. C'est exactement l'ambiance de ce mix. Le morceau qui prouve que Toxic de Britney Spears et Paper Planes sont faits l'un pour l'autre. E603, c'est un orfèvre. Il emboîte tout au millimètre. Il va chercher des trucs comme le monument de Green Day, Good Riddance. Pas leur morceau le plus punk, mais celui que tout le monde connaît. Et là, je vais me faire plaisir. On va s'écouter Ace of Base avec The Sign. Je sais, c'est ringard, mais je m'en fous. C'est mon émission et on est là pour ça. Tu vas voir que ça se marie incroyablement bien avec un titre de Usher. On s'écoute Ace of Base et on plonge dans le mix.

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2: Pour finir l'heure, on s'attaque à celui qui est certainement le plus abouti de cette émission. Pour beaucoup, c'est le patron, Girl Talk. On va s'écouter le titre Oh No. C'est un morceau massif où plus de 25 titres s'imbriquent les uns dans les autres. C'est une prouesse technique totale. On y retrouve, une fois de plus, le Paper Planes de MIA, mixé avec The Brother Johnson, mais aussi Warpig de Black Sabbath avec Ludacris et son tube Move Beach, ou encore les Ramones et Missy Elliott. C'est l'hommage ultime à la curiosité. C'est le refus de rester dans une seule case. Un flux ininterrompu où les époques n'existent plus et où les styles se mélangent. Je laisse tourner le mix jusqu'à la fin de l'émission. On se reparle dans 15 jours avec notamment un focus complet sur les Ronettes. D'ici là, prends soin de toi, mais surtout, ouvre grand tes oreilles. Salut!

0: Et bonsoir à toutes et à tous et bienvenue sur 33 Tours.
1: L'émission qui fait le tour de l'actualité musicale.
0: Deux semaines de suite.
1: Et on enchaîne.
0: C'est génial.
1: En fait, un coup, on rattrape le temps perdu.
0: Voilà.
1: En fait, du coup, ça fait on est productif.
0: Voilà.
1: En fait, et j'espère que tu vas bien, Axel.
0: Ça va bien, ça fait plaisir de revenir et surtout, ça fait plaisir de revenir pour une émission aussi exceptionnelle puisqu'aujourd'hui,
1: on enchaîne. On enchaîne les émissions de fou.
0: En fait, aujourd'hui, il faut le dire à nos auditeurs, à nos auditrices.
1: Exactement. On a un invité à LCT. Il y a deux émissions de ça. On avait une invitée spéciale
0: en
1: la personne de Juju. Qu'on dédicace évidemment et qui nous avait accompagné pour une émission spéciale artiste féminin. Là on s'est dit avec Axel, on l'avait déjà fait la saison dernière, une émission spéciale son old school, finalement des sons vieux. Alors attention,
0: vieux,
1: quand je précise vieux, vieux à l'échelle de l'industrie musicale, parce que pour un son par exemple un son sorti dans les années 90, à notre échelle ça paraît vieux. En vérité, c'est pas si vieux que ça.
0: C'est pas si vieux que ça.
1: Donc, mais voilà. Mais en tout cas, qui de mieux, Axel, que d'inviter la personne qui a une émission consacrée
0: C'est le gars old school de Radio Campus Rouen. C'est Giorgio qui est avec nous aujourd'hui.
2: Ah, bonjour tout le monde, bonjour les auditeurs. Je vous remercie de m'inviter à cette émission. Ça va faire plaisir.
0: Hein, avec plaisir.
2: Voilà, old school, toujours dans l'âme. On vient de terminer l'émission là à l'instant pour ceux qui étaient à l'écoute. Avec une spéciale R&B et Rakim. Je suis content d'être avec vous ce soir.
1: Et on est très content de t'avoir aussi.
0: Ça fait trop plaisir.
1: Giorgio, DJ Ladio.
2: L'émission
1: Wildstyle, l'émission funk et rap old school, qui est avec nous aujourd'hui donc pour une émission spéciale old school. Et Axel, on va commencer direct.
0: Franchement, on va commencer direct. Je propose quand même, parce que alors cette émission, est-ce que je peux raconter comment elle va être structurée ?
1: Vas-y, mec.
0: On va commencer simplement chacun avec une petite reco bien old school. Ensuite, on va enchaîner avec des beaux focus, chacun un beau focus. Et on va finir sur un bon I Wonder, parce que ça fait bien longtemps. Le retour d'I Wonder, ça fait bien longtemps.
1: On expliquera ce que c'est.
0: Je pense qu'on peut se lancer un petit jingle de reco.
1: Allez, c'est parti.
0: Tout de suite, c'est les reco old school.

0: Alors en plus, j'ai la chance de commencer ces recos et pas avec n'importe quel titre, parce que je vais vous parler d'un morceau que j'écoute beaucoup cette année. Et c'est pas ça vient pas de nulle part, puisqu'en fait ce morceau je l'écoute depuis une certaine séance ciné,
1: un certain film. J'ai l'impression qu'on en parle tout le temps, mec.
0: On en a déjà parlé à la radio.
1: Je crois pas, mais nous
0: ensemble on en parle tout le temps. Normal, en même temps, ce film m'a passionné et il me passionne toujours. C'est tout simplement Marty Supreme, qu'on est allé voir que je suis allé voir en janvier. On l'a pas vu en même temps avec Emile,
1: malheureusement.
0: Mais crois-moi, quand j'aurai le Blu-ray, on se fera une séance.
1: Bien sûr, mais on l'a vu tous les deux.
0: Mais on l'a tous les deux vu, et donc il y a un morceau qui à la fin du film que j'adore, qui est sorti en 1985, c'est un morceau du groupe Tears for Fears, et tout simplement tout de suite on va s'écouter Everybody Wants to Rule the World sur 33 Tours. C'est parti,
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0: Et ce que vous venez d'écouter à l'instant sur 33 Tours Radio Campus 92.9, c'est le classique de Tears for Fears, Everybody Wants to Rule the World, extrait notamment de la bande originale de Marty Supreme, le film de Josh Safdie avec Timothée Chalamet, qui était sorti en décembre dernier aux États-Unis et en janvier chez nous. Et voilà, c'était bien kiffant de s'écouter ça.
1: C'est vraiment un très bon son.
2: C'était dans mes playlists, moi aussi à l'époque, j'écoutais ça.
1: Aïe, aïe, aïe.
2: J'écoutais pas ça, que du old school.
0: Non, on a un témoin du old school là.
1: Il va valider ou pas nos sons. Et ça tombe bien parce que je vais enchaîner. Et je sais que le son avec lequel je vais enchaîner, c'est un son que justement j'ai découvert grâce à toi, Giorgio. C'est un son qui vient notamment d'un film très connu, l'un des premiers films de danse qui est, si je me trompe pas, Break Street 84.
2: Exactement, Breaking. Voilà.
1: Un son donc de danse, de break, de hip-hop qui existait à l'ancienne et je me suis dit, bon, on fait pas ça pour les quotas, même si on dirait, mais je me suis dit, c'est dommage de pas mettre au moins un son d'une artiste féminine de l'époque.
0: Bien sûr.
1: En plus, c'est vraiment un son que j'aime beaucoup, j'ai limite grandi avec, c'est un son qui date de 67.
0: Ah, 67?
1: Encore plus vieux que le tien.
2: Il a été pas mal samplé d'ailleurs aussi sur certains titres.
1: Ouais. Donc tout de suite, ce qu'on va s'écouter, c'est un son de la célèbre Chaka Khan, Ain't Nobody. C'est tout de suite sur 33 Tours.

0: Quel classique.
1: Ah là là là là,
0: ça fait trop classique.
1: Moi j'invite en tout cas les auditeurs et les auditrices d'aller visionner ce film parce qu'il est monstrueux. King 2, mais c'est Break Street 84.
2: Exactement.
1: Voilà, d'où ça sortit.
2: Merci pour la culture.
1: 84. Et franchement, c'est terrible.
2: Et donc c'était Chaka Khan et le titre c'était Ain't Nobody. Voilà, un grand classique de la musique.
3: Et on rappelle qu'on écoute ça pour l'émission spéciale Old School.
2: Exactement.
3: De chez 33 Tours.
2: Exactement.
3: En compagnie de Giorgio
2: de l'émission Wild Style.
1: L'émission Funk Rap Old School.
2: T'as chez les bacs, c'est exceptionnel.
3: Justement, c'est à toi, Giorgio. Allez,
1: voilà, oui. Bon, moi je vais aller vous orienter sur un titre très bien connu, Ton Lock, hein, ça c'est l'artiste, de l'album qui s'appelle Ton Lock tout simplement. Et le titre c'est Locked After Dark, sur lequel on va écouter le son qui a été récupéré sur un des albums de Ice-T sorti un petit peu avant, qui s'appelle l'album, c'est Power. Et le son ressemble étrangement au titre de High Rollers, voilà. Et c'est celui de Ton Lock qu'on va écouter.
3: C'est parti,
1: c'est parti, on écoute ça tout de suite.

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1: Eh ouais, donc ce petit morceau de Ton Luck, hein, vous avez vu,
2: très,
1: les gars,
2: très cool, très très cool,
3: très sympa.
2: Du bon rap old school, voilà. À l'ancienne, j'avoue, bien chill, c'est sympa.
1: Locked After Dark, voilà, de Ton Luck. N'hésitez pas à aller l'écouter, pardon. Et toi, je crois, Emilio, que tu dois l'avoir dans les vignes.
2: Il y a moyen, il y a moyen.
1: J'en suis sûr.
2: Sur du Padré.
1: Grosse caisse. Du Padré, vas-y, tu
2: regardes. Les vinyles de fou.
1: Ton Luck.
2: Incroyable.
1: Voilà, dans la collection, ça fait plaisir.
3: Bah les gars, déjà, je vous remercie pour ce beau récap. Old school.
2: Mais oui,
3: enfin c'est une belle petite reco old school.
2: Oui, parce
3: plutôt.
2: Que j'allais dire récap.
3: Non,
2: old school, ça marche pas.
3: Ça
2: trop
3: date un peu. Non, mais c'est belle petite recommandation old school.
2: Franchement, il y avait de tout, ça m'était
3: avait
2: bien.
3: Tout. Et on a eu des moods très sympas. Et je veux dire, l'ambiance est tellement cool que j'ai direct envie de passer au focus.
2: Le mec transitionne, c'est
3: allez,
2: parti.
3: C'est
2: on
3: lance
2: les focus.
1: On enchaîne.
2: Est-ce que vous avez entendu cette guitare Giorgio?
3: Eh oui. D'ailleurs,
2: ça veut dire que nos jingles ils sont efficaces.
3: Mais oui, voilà, bien sûr, ils sont bien choisis. D'ailleurs, pour ceux qui ont la ref, ce jingle, petit aparté, c'est un morceau des Strokes qui s'appelle Tap Out. C'est un de mes groupes préférés, si ce n'est mon groupe préféré. Et ils ont annoncé hier la sortie d'un album cet été de manière officielle. Donc,
2: incroyable.
3: Moi, je suis très très content.
2: Incroyable.
3: J'ai très hâte d'écouter ça. Voilà, c'était la petite aparté Strokes.
2: Voilà, exactement.
3: Et on va pouvoir se lancer sur les fameux
2: chapeaux de roue,
3: sur les fameux focus, sur les chapeaux de roue, oui.
2: Et pour le coup, c'est toi, Giorgio, qui va pouvoir commencer.
3: Carrément.
2: Les focus. Tu
1: Merci.
2: Vas entamer les hostilités. Et on a très hâte que tu nous présentes ce dont tu vas nous parler.
1: Voilà.
2: C'est parti, ça.
1: Moi, je vais vous parler d'un groupe, donc toujours dans le old school, Grandmaster Flash and the Fierce Five. Ce sont des pionniers incontournables qui ont fait basculer le hip-hop d'une simple musique de fête à un média d'expression sociale. Leur parcours est simple. Il faut savoir qu'ils commencent dans le bloc party et se terminera par un succès planétaire. On est à la fin des années 70 environ. Tout commence dans le South Bronx à New York. Grandmaster Flash, alias Joseph Sadler, ingénieur électronique de formation, révolutionne les métiers du DJ. Donc pour qu'il perfectionne sa technique fondamentale, comme le scratch, le cutting ou le backspinning, transformant des platines en instruments de musique. Qu'est-ce qu'il va faire? Pour qu'il se concentre sur sa technique, il va s'entourer de 5 MCs, maîtres de cérémonie, comme on les appellera. Il sera entouré donc de Melle Merle, Kid Creole, Kif Cowboy, Scorpio et Rayem. Ensemble, ils forment le premier groupe de rap structuré et deviennent les rois des soirées locales, toujours dans le South Bronx. Après avoir signé chez le label
2: Sugar Hill Records, le
1: groupe enchaîne les succès. Donc. Mais c'est l'année 1982 qui va marquer leur vraie histoire avec la sortie de l'album proprement dit The Message. Il devient alors le groupe superstar du rap mondial. Il propulse le hip-hop sur les devants de la scène du mainstream. Le titre The Message est bien plus qu'un tube. C'est un séisme culturel. Avant ce titre, le rap était essentiellement festif et on le retrouvera dans les ambiances particulières dans les titres au titre de Party Music, un des albums qu'ils ont fait. The Message décrit crûment la réalité brutale du ghetto, le chômage, la drogue, les logements insalubres et les désespoirs urbains. Donc tout ça va faire que le titre The Message, je suis bloqué.
3: Il n'y a pas de souci. On prend le temps.
1: Voilà, on prend le temps. En fait, ce que je veux dire par là, c'est que.
3: Parle avec ton cœur, Giorgio.
1: Les difficultés. En fait, ce qu'ils vont faire à partir de ce qu'ils vont parler dans The Message, ils vont parler effectivement de la vie réelle du groupe, de ce qui se passe dans le South Bronx.
3: Okay.
1: Le hip-hop peut être une tribune politique et sociale. En fait, ils vont utiliser tous ces arguments dans ce titre pour parler de tout ça. Le morceau a également marqué un tournant historique en s'imposant la supériorité des rappeurs MC par rapport aux DJ. C'est-à-dire qu'ils se posaient la question de parler de ça par rapport au DJ.
3: Mm-hmm.
1: D'accord, donc il y avait les MCs, ils parlaient, et il y avait le DJ qui accompagnait le groupe pour pouvoir créer cette musique. C'est Melle Merle qui porte ainsi le morceau et le transforme en rap sous forme d'art narratif et engagé. Le succès légendaire dû à ce morceau va engendrer des tensions et des désaccords financiers et artistes dans le groupe, notamment sur la réflexion de la place du DJ par rapport au rappeur. Ce qui va mener à ce que le groupe s'éclate en 1983. Melle Merle continuera sous le nom de Grandmaster Flash qui avant, c'est, en fait c'était lui Grandmaster Flash, mais il devient Grandmaster Merle et Merle and the Fire Five, et non pas Grandmaster Flash, parce que comme il y a eu des tensions,
0: Grandmaster Flash en fait c'était le DJ,
1: c'était le DJ
0: début.
1: Et donc en fait okay. c'était...
0: après du coup le groupe a éclaté.
1: Et en fait,
0: et Merle et Merle est devenu le nouveau Grandmaster Flash, qui après a
1: non,
0: changé.
1: Non, c'est pas Grandmaster Flash. Et avant, le groupe s'appelait Grandmaster
0: oui,
1: Flash and the Fire Five. Mais comme il y a eu des tensions, Grandmaster Flash, il est parti. Mm-hmm. Et donc, c'est devenu Grandmaster Merle et Merle and the Fire Five. Il n'y a plus D'accord. Flash dedans en tant que DJ, il est parti.
3: Okay.
1: On remarquera malgré tout qu'ils essaient de se rabibocher en 1987 pour qu'ils fassent un dernier album qui s'appelle On the Strength. Mais comme il y a encore des tensions dans le groupe, ils vont...

0: Bah, c'est en grande partie grâce à ce groupe qui, en 1982, a osé dire tout haut ce qui se passait dans les rues du Bronx. Mmh. Eux, ils le vivaient tout bas et eux, ils l'ont dit tout haut. Voilà, donc c'était vraiment un petit focus sur lequel c'était pas évident.
1: Très, très bien.
0: C'était
1: très intéressant.
0: Voilà, quelques petits trucs.
2: Un bon point de culture, très intéressant.
0: Oui. Voilà. Après,
2: c'est vrai que maintenant on écoute du rap et on pense pas forcément
0: à ce qu'il y avait avant.
2: Exactement.
0: L'héritage de, bah, des différents groupes de ces années-là, hein, bien entendu.
2: C'est pour ça qu'on t'a invité aussi pour en parler.
0: Bien voilà, sûr. Un petit peu stressé quand même, je vous cache pas, mais bon, voilà.
1: Très bien. Moi, je trouvais ça très intéressant.
0: Moi, ce que je vous invite à écouter, c'est gentil. Le morceau de donc de The Message, voilà, environ 3-4 minutes, parce que dans sa version longue, elle fait plus de 7 minutes 40, je crois.
1: Mais les artistes dont on parle aujourd'hui, ils aiment bien faire des versions très longues.
0: Bah, après, je vous cache pas qu'à l'intérieur, il y a énormément d'instru aussi. Ils parlent, mais il y a quand même souvent dans les grands morceaux des temps où il y a de la rythmique. Donc c'est
2: comme
0: ça
2: tu
0: que les
2: dis,
0: morceaux...
2: comme c'était un long message où il fallait parler de toute la condition de l'époque, bah, du coup, le message était long. Et après, bah, comme le titre a été plus popularisé, etc., il y a une version
0: qui a été
2: radio
0: friendly. Voilà, 3-4 minutes environ, ça, je crois.
2: Donc c'est celle-là qu'on va s'écouter. Si vous avez la curiosité, allez écouter quand même le long morceau, parce que bah, pour l'histoire et pour la culture, c'est hyper intéressant. En tout cas, Giorgio, on te laisse lancer le son.
0: Message de Grandmaster Flash and the Fierce Five. On s'écoute ça tout de suite, c'est parti.
2: Let's go.

0: Alors, on est de retour sur 33 tours. Désolé pour la petite interruption en blanc. Il devait y avoir une pub et elle s'est pas lancée.
1: C'est pas lancé. Donc
2: on espère qu'il n'y aura pas de galère et qu'il n'y aura pas une pub en plein milieu d'émission.
1: Un focus ou une discussion. Voilà, c'était le titre, donc The Message de Grandmaster Flash and Grand the Fire Fire.
2: Et oui, on te remercie encore une fois pour ce petit.

0: culture, pas, ce petit plaisir, point culture rap qui était très enrichissant, très important. Et qui nous a régalé tout simplement.
1: Mais j'essaierai d'en faire une spéciale effectivement.
0: Bah ouais, ça pourrait être cool. Old school, parce qu'on le rappelle du coup pour cette émission spéciale old school, on est donc avec DJ Ladio Giorgio de Wild Style, l'émission funk rap old school où une semaine sur deux on a une heure de funk à l'ancienne qui nous fait kiffer et une l'autre semaine du coup une sorte de point culture de d'émissions spéciales sur un groupe, un artiste de rap old school, voilà, où tu nous présentes l'histoire du groupe ou de la personne, c'est très cool.
1: L'évolution discographique,
0: il y a eu plein de gens, t'as fait une émission sur Nas, t'as fait une émission sur Public Enemy, t'as fait une émission sur il a fait pratiquement tout le monde.
1: Production, il y en a encore plein, mais voilà, petit à petit quand l'envie me prend
0: et donc on s'est dit que pourquoi pas ramener Wild Style dans 33 tours finalement.
1: Pourquoi pas, un bon feat en plus, merci encore une fois.
2: Et bon, Axel, ça fait très plaisir.
1: Bah merci.
0: Axel, t'as l'honneur de continuer et en plus, trop hâte que tu nous parles de ce dont tu vas nous parler.
2: Très hâte aussi. Je teste. Ça va sûrement être flop. J'essaie de voir si on peut mettre la pub.
0: Peut-être vous avez un point pub tout de suite.
2: Non, ça m'est toujours impossible d'installer le périphérique.
1: Et si tu vois le petit triangle, tu sais, il faudra peut-être cliquer dessus, je sais pas. Moi, pour rien te cacher,
2: Focus me tient à cœur, donc j'espère juste que la pub va pas
0: non,
2: me.
0: Non, normalement,
1: il y a 20 minutes, il disait.
0: Normalement, elle devrait pas.
1: Voilà. Mais tu sais, pour l'anecdote, moi j'ai eu tout à l'heure l'émission, Rigby et Rakim, là, et c'était pendant la chanson, je l'ai même pas vue, c'est effectivement.
0: Oui, mais moi qui ai remarqué qu'il y avait le son
1: de la pub, j'ai dit tant pis, c'est comme ça.
2: On va faire avec, c'est pas grave. Mais bon, au cas où, si vous entendez une pub, c'est à peu près normal, mais on est désolé. Je disais donc que oui, j'avais trop hâte de faire ce focus, parce qu'en fait aujourd'hui j'ai envie de parler de quelque chose qui s'est passé en 1976. Il faut savoir qu'en 1976, il fait chaud, on vit une année folle. Non, je rigole, en vrai, j'en sais rien du tout, j'étais pas là. Tout ce que je sais, c'est que cette année-là, il faut savoir que Stevie Wonder a choisi de sortir le plus bel album de l'histoire, Songs in the Key of Life.

0: Est-ce que vous le sentez, la masterclass qu'Axel va nous faire? Moi, je le sens là.
1: Moi, j'ai trop hâte.
0: C'est parti.
2: J'ai trop hâte aussi. Il faut savoir que juste après la signature de son contrat XXL chez Motown Records, pour ceux qui ne connaissent pas, c'est le label de Lionel Richie et Marvin Gaye aussi, entre autres. Et mon micro qui s'est enlevé. What? Attends.
1: Wow. Faut passer derrière.
2: Ok. J'ai un petit problème de micro.
0: Tout va bien.
2: C'est bon. Je disais, juste après la signature de son nouveau contrat XXL chez Motown Records, donc le label de Lionel Richie et Marvin Gaye, entre autres, il profite de la liberté artistique qui lui est permise pour créer un double album de 17 titres, deux superbes LP, accompagnés d'ailleurs d'un petit 45 tours garni de 4 jolis titres bonus dans la version physique, puisqu'à l'époque, il n'y avait que la version physique.
0: Ouais, exactement. À l'époque, c'était que des vinyles. Voilà. Que des vinyles.
2: En plus donc d'être un magnifique album, nous vous savez qu'on aime le format physique.
0: Exactement.
2: Et Songs in the Key of Life, c'est un petit bijou à détenir dans sa collection de vinyles, de par les particularités que je viens de vous évoquer.
0: Et tu dis pas du tout ça parce que tu l'as.
2: Je l'ai. Je suis très content et je l'ai acheté d'ailleurs dans le meilleur disquaire de France. Chez Balade Sonore à Paris, n'hésitez pas à passer à Balade Sonore.
1: Allez-y,
2: gros bisous. C'est
1: Balade Sonore.
2: Gros bisous
1: à Balade Sonore. On y a été.
0: Oui.
2: C'est génial.
1: Impeccable.
2: En tout cas, en 1976, il faut savoir que Stevie Wonder, je dis tout le temps il faut savoir, il a 26 ans et il est au sommet de son art. Il passe sa vie à créer. Son existence tourne autour de la musique. Genre, vraiment. De toute façon, j'ai l'impression que les grands artistes sont souvent à leur prime, entre 25 et 30 ans. Ils sont fous, ils vont tout le temps au studio. Frank Ocean, il a sorti Blonde à 29 ans.
0: C'est la folie de mec, dans 5 ans, on fait des folies. Hein.
2: Voilà, on fait des folies, attention à vos oreilles.
1: Préparez-vous.
2: Donc justement, si libre, Stevie, il crée un disque de manière ultra vivante en organisant de grandes sessions studio avec ses collaborateurs dans lesquelles de nombreux titres ont été fabriqués en impro totale. C'est sûrement les meilleures sessions de jam de l'histoire. Je pense que ça, il n'y a
0: c'est
2: pas trop de
0: doute. C'est une folie.
2: C'est une folie. Justement, dans Songs in the Key of Life, les genres sont si nombreux, riches et bien exécutés qu'on peut facilement dire que cet album aura influencé les 40 prochaines années. Genre le R&B par exemple, on a parlé justement du R&B dans la dernière émission,
0: exactement.
2: La semaine dernière, la soul, le jazz, que dire, Stevie sait juste tout faire. Et il le fait toujours de la meilleure façon possible en fait. Il est un véritable chef d'orchestre dans cet album et il fait notamment participer beaucoup de gens différents sur les différentes chansons. Vraiment, si vous regardez les crédits de l'album, c'est très très long, ça fait beaucoup de pages. Et puis entre autres, justement, on peut citer les chœurs de Pastime Paradise, c'est un titre super connu, enfin qui a été surtout très connu de par son sample sur Gangsta's Paradise.
0: Exactement.
2: Voilà, un classique, deux classiques au final.
0: Oui.
2: Il y a un gospel sur le titre Have a Talk with the God, ou même un live band sur, perso, mon titre préféré, Knocks Me Off My Feet, que j'avais passé dans 33 tours l'année dernière. Je crois que c'était pour l'émission
0: Saint-Valentin. Saint-Valentin, ouais, exactement. Parce que c'est le plus beau son de Love.
2: Ouais, pour moi, oui.
0: Voilà.
2: Parlons un peu du titre de cet album. C'est Songs in the Key of Life. C'est un album qui est pensé pour être celui qui résume la vie. Bon, oui, au premier abord, ça peut paraître un peu prétentieux de la part de Stevie, mais en vrai, bah, tout y est. Il y a l'amour, l'enfance, la politique, l'art, et même la paternité sur le fameux « Isn't she lovely » que je vous ai fait écouter en intro. C'est une chanson d'ailleurs qui a été écrite pour sa fille Aisha, née en 75, donc un an avant la sortie de l'album. Pour l'anecdote d'ailleurs, c'est assez marrant, les rires qu'on entend dans la chanson, c'est vraiment ceux de sa fille, et surtout les pleurs de bébé. C'est des vrais pleurs de bébé enregistrés dans une maternité après une commande de Stevie Wonder. Donc c'est Stevie Wonder qui a dit ok, vous quatre là, vous prenez vos affaires pour enregistrer du son, vous allez dans la maternité, vous demandez si c'est possible et vous enregistrez les bébés qui
1: et
2: viennent de naître.
1: Ils ont dû pleurer aussi.
2: Ah peut-être, ouais. Franchement, l'ingé son, il devait avoir mal aux oreilles.
1: Ah, laisse tomber.
2: Donc voilà, c'est pour montrer que Stevie, quand il a une vision, il va jusqu'au bout. En parlant de ça, d'aller jusqu'au bout des choses, on ne peut conclure un album si magistral que par un titre légendaire. Donc s'il vous plaît, chez vous, allez écouter ce disque, même si vous ne l'avez pas en physique, achetez-le en physique parce que c'est trop bien. Mais allez sur Spotify et sur Deezer et écoutez le dernier son de Songs in the Key of Life. C'est un magnifique morceau qui s'appelle Another Star. Mais malheureusement, c'est presque 9 minutes de kiff intense sont un peu trop longues pour notre émission.
1: Moi, ils sont bien pour les miennes.
0: Non, mais en plus, si je puis juste me permettre, en ce moment, il fait beau. Il y a
2: ouais,
0: beau ciel bleu.
2: C'est tellement
0: tout.
2: Le meilleur,
0: tellement
2: album
0: le meilleur
2: cette semaine.
0: Mood pour écouter
2: bien sûr.
0: Du Stevie Wonder.
2: Et après, vous pourrez dire, ouais, j'ai écouté Songs in the Key of Life.
0: Ouais, complètement.
2: Pendant
0: ça a 33 tours, ouais.
2: C'est pas rien. Bon, vu que je suis méga raisonnable, j'allais pas vous passer un titre de 9 minutes, mais je vais vous parler d'un titre qui en dure 7.
0: Bon, c'est ça va, le, ça
2: je vais vous passer une version single parce que il n'y a pas trop le temps.
1: C'est quel titre?
2: Alors, justement, ce titre il s'appelle As, et pour moi, c'est une des plus belles compositions que j'ai pu écouter de ma vie. Donc, tout de suite, on va s'écouter As de Stevie Wonder. C'est parti.
1: Let's go.

0: Et c'est juste magique ce qui se passe dans les studios c'est de Radio Campus et dans vos oreilles sûrement, parce qu'à l'instant vient de s'écouter Az, un des plus beaux morceaux du monde selon moi, et il est extrait de l'album Songs in the Key of Life de la légende Stevie Wonder. Légende encore en vie d'ailleurs en vrai. Enfin, je veux dire pour
1: rare.
0: C'est rare parfois les légendes de cette époque-là qui sont encore en vie actuellement, et faut en profiter. Stevie est là et des fois il collabore en plus.
2: Oui,
0: genre,
2: c'est
0: il
2: vrai.
0: Est... Pardon, alors certes maintenant ça commence à remonter 2018, mais il était sur l'album de Travis Scott à l'époque sur mon son préféré de l'album.
2: Bah, en plus. Stop Trying to Be God.
0: Exactement.
2: Exceptionnel.
0: Donc bref, merci pour tout Stevie.
2: Même des fois on a des petites apparitions du monsieur. En live,
0: ouais,
2: c'est trop cool.
0: Ouais, c'est trop cool. D'ailleurs, pour la juste dernière anecdote, c'est que en fait, l'album il fait 21 titres, mais il a fait plusieurs tournées où en fait juste il joue l'album en entier de A à Z. C'est assez rare de voir des albums qui font ça. Et lui, c'est des tournées dédiées à ça qu'il a.
2: En même temps, c'est vrai que quand on en parle, à l'époque, il y avait ce truc de faire des projets longs.
0: Ouais,
2: tu vois.
0: Ouais.
2: Maintenant, il y a en même temps, je pense que maintenant, mais on en parlera je pense plus après, mais tu sais, maintenant on est peut-être un peu plus saturé de son aussi.
0: Ouais.
2: Donc
0: bah oui, c'est pas la même manière de consommer la musique, ça c'est sûr.
2: Mais c'est vrai que avant, il y avait des longs projets, tu vois.
0: Ouais.
2: Et du coup, bah tu peux te permettre de 21 titres. Mm. L'album en lui-même, il fait déjà presque 2 heures, tu vois.
0: Ouais, exactement.
2: Donc tu peux sur un show faire durer le truc, surtout qu'en plus comme tu le dis, là tu vois sur un Stevie Wonder, t'as déjà les sons qui sont super longs, t'as plein de sons qui font 7-8 minutes.
0: Exactement.
2: Tu peux en concert.
0: Franchement, t'écoutes
2: faire du
0: jam, t'as l'impression que c'est un concert.
2: Ouais,
0: tu vois
2: c'est
0: le son
2: ça,
0: tellement c'est vivant et tout. Bref, je veux pas trop faire durer le truc.
2: Allez.
0: Parce que là, on va pas passer sur n'importe quoi puisque c'est le focus.
2: Ah bah là, j'ai la pression.
1: T'as la pression. Pire que moi.
3: J'avais la pression.
2: Non, je suis juste très content de ce dont je vais parler. Et les amis. L'album dont je vais parler aujourd'hui, c'est l'album qui m'a fait commencer l'une des passions les plus importantes de ma vie, c'est-à-dire la danse. Donc à l'occasion de cette émission spéciale Old School, je vais vous parler du roi de la pop, Michael Jackson, et de l'album Bad.

0: Oh là là, et
1: énorme.
0: Juste, magnifique. Je pourrais m'arrêter là et ça serait déjà.
2: C'est déjà un classique.
0: Mais
2: c'est
0: non.
2: Fou. Donne tout, Mimil.
1: Allez, bon. Vas-y.
0: Je vais pas vous présenter Michael Jackson. En vrai, tout le monde le connaît déjà. Et je précise qu'évidemment, parler de Michael, c'est super dur parce qu'il y a tellement de choses à dire que je vais forcément oublier des éléments. Mais bon, pour resituer, on est en 1987. Thriller a déjà 5 ans et tout le monde attend le retour de Michael Jackson. Qu'est-ce que le roi de la pop peut proposer après avoir créé le meilleur album de l'histoire de la musique? La réponse est un autre chef-d'œuvre, évidemment. Dans l'ensemble, la sortie de Bad, elle était très similaire à Thriller, c'est-à-dire des singles, puis l'album sort, puis des clips exceptionnels, avec un clip slash court-métrage pour le son éponyme de l'album. Mais pour Bad, on est moins dans le fantastique que Thriller. Cette fois-ci, Michael interprète Daryl, un étudiant d'une grande école qui en réalité vit dans le ghetto avec ses problèmes et ses fréquentations. Juste pour ceux qui ne le savent pas, le court-métrage a été réalisé par Martin Scorsese, voilà. Et c'est l'un premiers rôles de Wesley Snipes, voilà.
2: Voilà.
0: Rien que ça, hein, finalement. Et même, bon, l'anecdote est assez connue, mais à la base, sur le son Bad, Prince devait être en featuring.
2: Mais oui, c'est vrai.
0: On aurait pu avoir la collab de l'histoire, mais ça s'est pas fait à cause de la première phrase de la chanson.
2: Mais oui, c'est vrai, Yo Ballet.
0: Voilà.
2: Mais oui, c'est vrai.
0: Tout simplement.
2: C'est génial, cette anecdote.
0: En tout cas, ce que je trouve vraiment incroyable dans cet album, c'est que Michael a moins son image parfaite, mais plus humaine. C'est vraiment la force des sons de Bad pour moi, c'est qu'on ressent plus les émotions que Michael veut nous transmettre. Et ça, ça passe toujours par la diversité de sonorités dans l'album. Au même titre que Thriller, c'est difficile de définir un style principal, tellement l'album est riche musicalement, il est innovant et il a des sonorités intemporelles. Rien que Bad, on a écouté au début. Ouais, encore maintenant, ça s'écoute très bien. Même l'instru qu'on entend, c'est incroyable.
1: Incroyable.
0: Et ça s'explique par le fait qu'à nouveau, Michael a été accompagné pour la troisième et dernière fois dans sa carrière par la légende Quincy Jones. Paix à son âme, évidemment.
1: Quincy Jones.
0: C'est même lui qui a motivé MJ à faire un album plus personnel. On peut donc passer d'un son de drag hyper groové et dansant dans The Way You Make Me Feel, qu'on entend en fond, à des sons hyper bien chantés et touchants comme Liberian Girl ou encore Man in the Mirror, à un morceau hyper puissant aux sonorités rock dans Dirty Diana. Et aussi, pour ceux qui ne le savaient pas, il y a un feat avec l'artiste dont Axel vous a parlé, Stevie Wonder, l'incroyablement funky Just Good Friend. Vraiment, le son... Bon, le feat est juste incroyable. Hein. Finalement, tu dis ça, Michael Jackson bah et Stevie Wonder, le son est forcément fou.
1: Deux légendes.
0: Et même dans son image, Michael a changé. je pars en anglais. Bon, hormis le fait que dû à sa maladie de vitiligo, il a perdu de la mélanine, il est devenu blanc, voilà, tout simplement, et qu'il a fait une chirurgie des visages, il incarne aussi un autre personnage, plus rebelle, avec sa tenue noire légendaire qu'on reconnaît sur la cover.
2: En cuir.
0: En cuir, avec toutes les ceintures et ouais, tout, wow. Franchement, iconique.
2: Iconique.
0: Et je suis obligé d'y revenir pour finir, mais les clips sont vraiment formidables. Personnellement, même si je pense qu'en termes d'album, je préfère Thriller, je reconnais à 1000% préférer les clips de Bad. J'ai tellement grandi avec, je les trouve iconiques et toujours extrêmement bien chorégraphiés. Et mention spéciale à Speed Demon, qui est pour moi l'un de mes clips préférés. Ouais. Et même dans l'ensemble, je trouve ce son trop sous-côté, alors qu'il est vraiment très cool.
2: Fax.
0: Mais... le titre qu'on va écouter pour finir ce focus, c'est pour moi le meilleur son de l'album, peut-être mon son préféré de Michael et le meilleur clip qui existe sur cette planète. Tout de suite, Smooth Criminal de Michael Jackson sur 33 Tours.

centenaire de la disparition de Claude Monet, le musée vous propose une exposition exceptionnelle où sont présentés 26 chefs-d'œuvre des pères de l'impressionnisme réalisés dans les premières années de l'artiste à Giverny. Le musée des impressionnismes Giverny vous propose une expérience unique. Pour la première fois, ces toiles sont réunies sur les lieux mêmes où elles ont été conçues. Contempler ces tableaux, c'est découvrir.

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3: On a un énorme seum.
4: Un truc de ouf, en fait.
5: Les pubs ont osé couper Michael Jackson.
4: Ouais. Mais en fait, je pense qu'ils voulaient faire des feats ensemble, en fait.
6: Personne ne peut feat ce titre exceptionnel.
4: Bon, je vous rassure, hein, en attendant, moi, c'était la même tout à l'heure, donc voilà.
5: Je nous la laisse en fond quand même le temps qu'on parle.
6: Ouais, vas-y.
5: Voilà, parce que
6: je suis désolé du coup de ce qui vient de se passer, mais donc tout de suite, ce que vous venez d'entendre en même temps que les pubs, c'était le légendaire titre Smooth Criminal de Michael Jackson, voilà. J'ai juste vraiment le seum de fou.
5: Ouais, je comprends. On va essayer de gérer ça avec Radio Campus parce que
4: ouais,
5: nous,
4: pas
5: on
4: cool.
5: est ok de passer des pubs, mais bon, faut les passer au bon moment, voilà. Sinon c'est un peu galère.
6: Et
5: mais
6: on va faire très vite parce qu'en vrai,
5: c'est déjà bientôt la fin de l'émission.
6: On va faire le I Wonder, on va le faire vite quand même.
5: On va le faire vite.
6: Je sais même pas si on aura le temps
5: moi,
6: de passer le son de la fin.
5: Je te félicite pour ce super focus.
6: Merci beaucoup.
5: Pour nos trois focus,
4: merci, c'est cool.
6: C'était très très cool.
4: Très très cool.
5: Et tout de suite,
4: je peux refaire mon focus ?
6: Non, c'est mort.
5: C'était super, Georges.
4: Non, mais impeccable, c'est cool.
5: Mais tout de suite, c'est le I Wonder.
6: Let's go.
5: Emilio, c'est quoi le thème d'aujourd'hui ?
6: Écoute, on va lancer très vite, hein, parce que bon, il nous reste déjà plus que 5 minutes.
5: Ouais.
6: La question du jour, c'est est-ce que la musique c'était mieux avant ? Parce qu'on en profite, on fait une émission spéciale old school. On parle de son, entre guillemets, vieux.
5: Mm-hmm.
6: Et beaucoup de discussions reviennent sur est-ce que la musique c'était mieux avant ? Est-ce que la musique de maintenant c'est nul ?
5: Bon. C'est marrant parce que pour la musique, tu vois, autant, je sais pas, des fois il y a des vieux sur mode, c'était mieux avant l'époque. En général, la musique, c'est marrant parce que t'as autant des personnes de l'époque ou des personnes d'aujourd'hui qui disent, oh la musique c'était mieux avant, maintenant c'est trop de la merde ce qui sort et tout. Moi perso, si je peux commencer.
6: Vas-y.
5: Moi j'ai du mal dans tous les cas avec un peu n'importe quelle thématique, de n'importe quel genre, n'importe quoi, genre. J'ai du mal avec les généralités. Donc dire c'était mieux avant, c'est mieux maintenant, pour moi ça veut un peu tout et rien dire. Je pense que la grosse différence par contre, elle se joue sur la manière de consommer, même si j'aime
6: exactement.
5: Pas trop ce mot, de consommer la musique. Je pense que tu seras bien d'accord avec moi, Emile. C'est que à l'époque, quand tu avais un album qui sortait, j'imagine, je l'ai pas vécu, mais j'ai eu des témoignages.
6: Et peut-être même
4: je vais t'en donner.
5: Voilà,
4: parler. Ouais, je vais t'en parler.
5: Genre tu vois, t'as un album qui sortait, il te donnait envie. Déjà tu pouvais pas le connaître en entier avant de l'acheter, donc t'allais te l'acheter et tu vivais avec. Et à moins que t'aies des parents aisés et tout, mais t'avais pas non plus 200 disques dans ta chambre. À moins d'être un gros passionné depuis que t'es tout petit et tout, mais sinon tu pouvais pas t'acheter 200 disques, tu vois, tous les ans. Enfin, je veux dire.
6: Et puis même quand t'avais du coup un disque et tout, il avait une durée de vie longue.
5: Ouais.
6: Tu vois, un album pouvait durer longtemps.
5: Tu l'écoutais pas deux semaines, après tu te lassais. Voilà. Bah non, tu restais 6 mois, un an avec.
4: Aujourd'hui, on les réécoute encore pour l'anecdote. C'est que effectivement, moi, pour ma part, tous les vinyles, maintenant, je les ai passés à Emilio pour que. Je transfère
5: l'héritage,
4: l'héritage des vinyles.
5: Ben ouais.
4: Ça m'empêche pas de les écouter. Là,
6: ça joue aussi forcément avec le format physique.
5: Mm.
6: Tu vois que maintenant, en fait,
4: mais on consomme
6: ça, c'est ça.
5: Ah ouais, on consomme trop.
6: La musique était mieux avant. Non, parce que je trouve que du coup, ce qui est bien, c'est que maintenant, la musique est tellement vaste, c'est tellement un océan plus.
5: Il y a tellement
6: grand.
5: De mélanges de genres, de gens qui viennent de
6: c'est
5: différents
6: tellement...
5: milieux.
6: Bon, en fait, je trouve que c'est beaucoup plus créatif parce que tout est possible et
5: créatif.
6: Tout le monde peut se permettre. Avant, la musique c'était quand même très fermé, il fallait avoir les moyens, les contacts et tout. Maintenant, tu peux être dans ta chambre et tu fais des
5: bien
6: trucs
5: sûr,
6: exceptionnels.
5: Bien sûr.
6: Mais
5: bah, le problème,
6: faut sortir du lot, faut essayer de durer dans le temps. Et tu sais, il y a beaucoup d'artistes qui disent ça. En vrai, être un bon artiste, c'est pas. Être une semaine en haut des charts, c'est être un artiste qui dure dans la durée.
5: Dure dans le temps. Ouais.
6: Et maintenant, de nos jours, c'est beaucoup plus complexe.
5: Ouais,
6: en
5: c'est
6: fait.
5: Ça. Et je pense que c'est un problème de surconsommation et du coup, plus un problème de société qu'un problème de qualité musicale, en fait, à proprement parler.
6: Et c'est ça aussi, beaucoup ce qui fait défaut, entre guillemets, c'est que du coup, maintenant, t'as de la musique qui est faite pour plaire et pas pour réellement faire de la musique.
5: C'est ça.
4: Oh, ça dépend.
6: Je sais pas si avant ça se faisait beaucoup des artistes qui faisaient de la musique pour gagner de l'argent, etc.
5: Genre avec but seulement premier de gagner de l'argent.
4: Enfin, t'avais tous les artistes. Moi, si je prends au niveau du cas du old school, effectivement, eux aussi, ils étaient dans ce contexte-là. Effectivement, on avait les vinyles. Donc, pour attendre un artiste, il fallait qu'il sorte l'album, qu'on puisse le conserver, l'écouter, réécouter, ici et là. Mais pour le coup, je pense que. Effectivement, quand tu parles de la consommation, c'est ça. Aujourd'hui, moi, j'ai Deezer, tel artiste, je regarde, je consomme. Ouais. Ah, ça, j'aime pas, ouais, ouais. Ça, j'aime bien, ça, j'aime pas, ça, j'aime pas. Pour ma part, des fois, et même pour la que Emilio m'a dit à plusieurs reprises, qu'on écoute du son dans la voiture, dès le début, je sais si le son il va me plaire ou pas.
5: Ouais.
4: Alors que j'écoute pas tout à fait l'album.
5: Ouais, bien sûr.
4: Tu vois, c'est ce truc-là qui est pas évident. On peut pas dire que c'est pas bien avant ou c'est bien aujourd'hui. Il faut prendre effectivement le temps de tout écouter et de se dire, ah bah ouais, cet album-là, il peut.
5: Ouais, en fait, il faut prendre le temps de vivre vraiment avec la musique et
6: exactement,
5: qu'elle passe pas comme ça et hop, dans une semaine, on l'écoute plus.
6: Comme il y a beaucoup plus maintenant qu'avant, bah du coup, c'est compliqué.
5: Bon, je suis désolé, les amis. J'ai adoré cette discussion. On va devoir s'arrêter là. Même, on avait un morceau à passer, mais il est 58, donc on va pas le passer. Mais au moins, on a une belle discussion et surtout une très belle émission. Merci à Emilio et merci à George.
6: Merci à toi aussi,
4: invité, c'est gentil. Merci à vous.
6: On se refera ça. On était avec DJ Ladio, Giorgio de Wild Style, l'émission Funk Rap Old School. C'est une émission qui passe juste avant nous. Axel, merci beaucoup pour cette émission.
5: Merci à vous.
6: Malheureusement, il n'y en aura pas pendant les vacances parce que on n'a pas pu enregistrer pendant les vacances. Exactement. Puis même, on est en vacances.
5: Mais on revient en France après.
6: On revient après en force. Et en plus, les émissions qui viennent après, j'ai trop hâte.
5: Moi aussi,
6: c'est exceptionnel.
5: Allez, gros bisous tout le monde.
4: Ciao, ciao.
5: À bientôt, on se redira la date.
6: Exactement.
5: Et prenez soin de vous, écoutez de la musique et ciao.
4: Gros bisous.
6: Ciao, ciao.

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0: Bonsoir, vous êtes bien sur Radio Campus, une édition spéciale opéra. En effet, ce soir, nous nous trouvons à l'opéra de Clermont-Auvergne avec Ségolène Bollard. Bonjour.
1: Bonsoir.
0: Vous êtes chanteuse mezzo-soprano. Nous accueillons aussi Roman Jbanov. Vous êtes accordéoniste. Bonsoir à vous.
2: Bonsoir à tous.
0: Et nous sommes aussi avec Eve Coquard, directrice de Clermont-Auvergne Opéra.
3: Bonsoir.
0: Donc Ségolène et Roman, vous venez tous deux de mondes musicaux différents, mais vous êtes ce soir dans votre spectacle, vous faites partie de la saison Éclat de l'opéra de Clermont-Ferrand qui lance des passerelles entre les genres et les publics. Est-ce que vous pourriez nous parler un petit peu de votre représentation? Qu'est-ce que vous allez nous montrer ce soir?
3: Alors ce soir, nous allons vous faire un petit échantillon du spectacle que nous préparons pour le mois de mars, qui s'appelle Rêverie lyrique, qui est un spectacle qui est consacré aux tout petits, aux 0-2 ans.
2: Eh bien, on est très contents de se rencontrer, de faire connaissance et de faire joindre en fait, les instruments si différents et si communs pour faire joindre comme un. Pour faire sonner un ensemble, puisque vous allez entendre aujourd'hui le violoncelle avec l'archet, parfois à pizzicato. Et justement, l'archet, on imagine à l'accordéon avec notre main gauche quand on tire et on pousse le soufflet, c'est un instrument à vent. Et à l'intérieur, il y a des voix, des lames. C'est lui qui à travers les instrumentistes, on donne de l'âme à la musique. Et justement, la voix, ça se marie bien, et la voix et le violoncelle avec cet instrument. Aujourd'hui, vous allez écouter les trois anans, comme on dit.
4: Et peut-être, si je peux me permettre de compléter la façon dont ils ont été recrutés, si je peux employer ce terme. Donc, on co-crée un spectacle chaque saison qui est vraiment dédié aux tout-petits. Donc, l'objectif, c'est de renouveler les artistes, mais en travaillant systématiquement avec trois personnalités vraiment différentes. Nous, on fait de la voix, donc il faut qu'il y ait une chanteuse ou un chanteur. Plus il est polyvalent, mieux on se porte, nous, parce qu'on aime beaucoup ça. Un instrumentiste, on a eu beaucoup de pianistes, et puis on a eu des harpistes, c'est plus correct, plusieurs fois. Et là, on est très très heureux d'accordéonner. d'accueillir Roman à l'accordéon parce que ça apporte quelque chose d'autre et surtout très important la danse parce que le mouvement ça crée quelque chose de supplémentaire pour le tout petit pour réussir à le happer.
0: D'accord, merci à vous de nous avoir accordé du temps et bon courage pour la suite et belle représentation.
2: Merci à tous.
5: Je vais vous présenter tout d'abord l'instrument qui vous semble être connu, vous le connaissez sur le nom d'accordéon. En pays slave, on l'appelle Bayan, au nom d'un légendaire qui se déplaçait de ville en ville en racontant des légendes, en s'accompagnant avec un instrument à cordes et en chantant. Eh bien, depuis cet instrument, il parcourt tous les pays. Dans chaque pays, il a adapté la culture et les traditions de pays. Et on peut faire beaucoup, beaucoup de choses avec. Donc l'accordéon s'appelle accordéon parce que à l'époque, il y avait une toute petite boîte avec les touches. Quand on appuyait sur une touche, il y avait 5 notes qui jouaient en même temps en harmonie. Depuis, ça se réduisait un petit peu, mais il y a toujours dans ma main gauche les touches qui font des accords composés ensemble. Le majeur, le mineur, un peu plus triste, et les septièmes qui ont une attirance vers la stabilité. Achoum. Après, il y a aussi les basses pédales, et dans l'alternance entre les basses et les accords, on peut faire ou une valse, ou une polka, ou parfois dans les pays de Caraïbes, on peut faire beaucoup de rythmes, beaucoup de choses différentes, mais cet instrument magique, il est doté aussi d'un registre qui fait passer l'accordéon basse standard à son autres instruments comme le piano, le basse chromatique, chroma c'est la couleur, et comme dans l'arc-en-ciel il y a cette couleur avec leur dégradé, et il y a donc bien cette note avec leur dièse et bémol, de plus grave au plus aigu, comme à la main droite. À la main droite, il y a des registres comme à l'orgue. Quatre instruments avant dans l'orchestre symphonique. Le premier, c'est le basson. Il y a la clarinette. Le hautbois. Et la flûte piccolo. Et en ensemble, on peut entendre parfois la sonorité de l'orgue. Donc je vais vous présenter une pièce. Depuis, avec cet instrument, on peut faire les arrangements de la musique classique des compositeurs qui n'ont pas connu cet instrument. Et je vais commencer par une pièce déjà arrangée par Johann Sebastian Bach, de compositeur italien Alessandro Marcello. Il a écrit un concerto en ré mineur pour le bois et l'orchestre. Et je vais vous interpréter une version du clavier de Johann Sebastian Bach, Adagio, son deuxième mouvement. Donc vous allez entendre une note qui se joigne avec une autre note à la main gauche pour créer la nappe harmonique. Et à la main droite, c'est le thème très joli, très mélodieux, que certains d'entre vous, vous pouvez déjà peut-être entendu.

0: J'ai pas su. La parole à Ségolène.
1: Alors, je vais maintenant joindre ma voix à l'accordéon de Romane et aussi donc accompagner en ce qu'on appelle en basse continue avec le violoncelle en pizzicato, donc en corde pincée, une pièce de Henry Purcell qui s'appelle Music for a While, donc la musique pour un moment. Et c'est une pièce qu'on va jouer aussi pour le spectacle, qui permet de rentrer dans cette rêverie où on rencontre aussi au milieu un personnage, un génie un peu maléfique qui jette des serpents de ses mains.

Alors ensuite, on va passer dans un univers espagnol, voire un petit peu orientalisant, avec une pièce de Manuel de Falla, donc un compositeur espagnol, qui a écrit une berceuse qui s'appelle Nana, sur un thème folklorique espagnol. Et en fait, c'est tiré d'un cycle sur l'amour, en fait. Et c'est comme si cette pièce, c'était un petit peu le résultat de l'amour, finalement.

0: Vous savez, avant de venir en France, ça fait déjà 30 ans, je parlais pas du tout français. Et pour moi, c'était le langage qu'on m'embrouille sans sens. Mais par le son, je commençais à apercevoir certaines similitudes. Il y a plusieurs mots qu'on utilise aussi dans la langue slave. Et j'ai commencé à étudier comme ça. Tous les termes de l'opéra, on l'utilise aussi dans le pays slave. Mais il y a parfois des mots qui me restaient un petit peu perplexes. Par exemple, il y a un petit peu plus et il n'y en a plus. Il y a juste le S qu'on ne dit pas, ou une rivière qui coule et un bateau qui coule. Ou c'est une personne et à la fois il n'y a personne. Et pour le personne, j'ai cherché et j'ai trouvé, je vais vous partager. Au fait, c'était à l'époque un masque persona, déjà prédéfini, théâtral, ou comique avec un sourire, ou tragique avec des pleurs, persona tragica ou persona comica. Et à la fois, l'artiste, il était caché, et derrière personne, il n'y avait personne. C'est ce que j'ai compris. Peut-être c'est pas ça, mais je voulais vous partager. Et donc, comme nous, vous êtes tous ici sur scène de l'opéra, vous savez qu'à l'époque, l'orchestre, il était aussi sur scène. Et les artistes, les chanteurs, ils chantaient parmi les musiciens aussi. Ils chantaient leur air. C'est peut-être à l'époque de Wagner, on a creusé devant un trou et on a mis les musiciens dedans. Vous savez comment ça s'appelle, ce...
1: Une fosse.
0: Une fosse ? Oui. Je suis sceptique. Dans la fosse, les pauvres, jusqu'au cou, avec leur trombone, avec leur archer. Et on a rassemblé tous dans cet instrument magique. Et pour changer les personnages, parfois je vais changer les registres. Et je vais vous interpréter un air célèbre de l'opéra Gioachino Rossini, l'air de Figaro. Vous connaissez ? Ah, alors vous pouvez chanter en italien parce que je ne connais pas les paroles. 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

0: Merci beaucoup. Donc, cette technique avec le soufflet, ce que je viens faire, ça s'appelle le trémolo de soufflet, comme le trémolo d'archer. À la différence que l'archer, ça pèse peut-être 200 grammes, et là, ça pèse 7 kilos. Voilà. Et je ne vous ai pas entendu chanter tout à l'heure. Mais peut-être que vous pourriez trouver les paroles de la langue française qui vous convient mieux. Parce qu'on va vous présenter une pièce avec...
1: Qu'on ne présente plus.
0: Mais ça parle de l'amour.

Une petite courte intermède. Tout à l'heure, on parlait de la musique classique, mais on monte un petit peu par les époques. Et je vais vous faire une toute petite, à une minute, en présentant les rêveries, Mélodie à Josse de Richard Galliano.

0: peut-être que, je sais pas, que
1: vous... Oui, et bien pour finir dans le registre plus de la chanson, pareil, une chanson qu'on ne présente plus.
0: On ne présente plus. Mais tout à l'heure, on n'a pas... Est-ce que vous avez reconnu tout à l'heure, on n'a pas présenté? C'était quoi? Ah, bravo.
1: Habanera. Oui.
0: Mais si vous allez reconnaître la chanson, chantons ensemble.

0: Donc, merci à votre aimable attention. Merci à Radio Campus qui a enregistré tout ça. Vous pouvez dire à vos amis, si ça vous a plu, qu'ils peuvent réécouter l'émission. Si ça ne vous a pas plu, vous avez peut-être des ennemis, vous pouvez leur dire aussi. Mais en tous les cas, on était très enchantés à chanter et faire chanter avec.
1: Et rendez-vous au mois de mars pour les rêveries lyriques.
0: C'est quand
1: 13 et 14 mars.

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0: respecter. 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
0: Ouais.
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